0: ONU a annoncé que le gouvernement va présenter un projet de loi visant à faire assumer directement aux auteurs le coût des dégradations commises dans l'espace public et ce en réponse aux violences commises lors des célébrations de la victoire du PSG en Ligue des Champions le 30 mai dernier. Ce texte entend répondre à un besoin budgétaire et une vocation éducative précise le Premier ministre. Rugby, Perpignan se maintient en top 14 après sa victoire hier face à Provence Rugby dans le barrage d'accession. L'USAP menait à 10-0 après 25 minutes à renverser la vapeur face au club d'Aix-en-Provence en inscrivant pas moins de 7 essais, score final 45-24. Pour les Aixois, le rêve d'une première montée dans l'élite devra encore attendre. Basket mené tout au long de la partie, le Paris Basketball a remporté hier le premier match de la série, l'opposant à Monaco 95-91 dans la finale de Betclic Elite. Battu en 2024 par cette même équipe monégasque, le tenant du titre parisien lance parfaitement sa série et espère conserver son titre. Tennis de table pour la deuxième année consécutive, Félix Lebrun a remporté le duel familial en finale des championnats de France. Le Benjamin de la famille, âgé de 19 ans, est le mieux classé au WTT, il est 4e mondial. S'est imposé en finale à Laval hier contre son frère. Un match une nouvelle fois très disputé en 6 manches sur le score de 4-2. C'est la fin de ce Flash Sport, une très bonne journée à toutes et à tous.
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1: Il est 3h.
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2: Bonsoir. Interrogé depuis le G7 d'Évian, Emmanuel Macron a affirmé que le gouvernement va s'assurer que la chute des cours du pétrole soit répercutée à la pompe. Les prix devront baisser, assure le chef de l'État. Depuis la signature d'un premier accord entre les États-Unis et l'Iran, le prix du baril de Brent est passé sous les 83$. Alors que l'émoi suscité par la mort de Liana ne faiblit pas, la commission indépendante sur l'inceste et les violences sexuelles faites aux enfants a remis ce lundi 15 juin son évaluation sur la mise en œuvre par le gouvernement de ces dizaines de recommandations pour protéger les quelques 160 000 enfants victimes de violences sexuelles chaque année. La Civise, qui appelle l'exécutif à aller plus loin dans la mise en œuvre de ces mesures préconisées à la fin 2023, plus de 2/3 d'entre elles ne sont toujours pas pleinement effectives, déplore-t-elle. Sur les 7 personnes interpellées dans toute la France le 9 juin dernier et accusées d'être liées au groupe cybercriminel Dump5, une personne âgée de 15 ans et une autre de 22 ont été mises en examen. Ils sont poursuivis pour accès, atteinte et maintien frauduleux dans un système de traitement automatisé de données et blanchiment en bande organisée. Une nouvelle vague de chaleur arrive et pourrait être encore plus intense que celle du mois de mai. La canicule a déjà débuté dans le sud, à Narbonne notamment. Après la philosophie ce matin, les épreuves du bac se poursuivent pour les lycéens de terminale générale et technologique. Des épreuves de spécialité sont programmées entre demain et jeudi, puis le grand oral aura lieu entre le 22 juin et le 1er juillet. Les résultats seront publiés le 7 juillet. C'est la fin de ce flash, une bonne fin de journée à toutes et à tous.

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2: Bonjour, football éliminé dès le premier tour lors des deux dernières Coupes du Monde. L'Allemagne a démarré l'édition 2026 hier par un carton dans le Texas et Curaçao pour sa grande première à cette échelle qui en a fait les frais avec un revers 7-1 subi au NRG Stadium de Houston. La 82e nation mondiale entraînée par le doyen Dick Advocaat, 78 ans, n'a pas démérité. Elle a défendu avec solidarité et a même trouvé les ressources pour un temps égalisé. Le Premier ministre Sébastien Lecornu a annoncé que le gouvernement va présenter un projet de loi visant à faire assumer directement aux auteurs le coût des dégradations commises dans l'espace public et ce en réponse aux violences commises lors des célébrations de la victoire du PSG en Ligue des Champions le 30 mai dernier. Ce texte entend répondre à un besoin budgétaire et une vocation éducative, précise le Premier ministre. Rugby, Perpignan se maintient en top 14 après sa victoire hier face à Provence Rugby dans le barrage d'accession. L'USAP, mené à 10-0 après 25 minutes, a renversé la vapeur face au club d'Aix-en-Provence en inscrivant pas moins de 7 essais. Score final 45-24.

0: 2024. Pour les Aixois, le rêve d'une première montée dans l'élite devra encore attendre. Basket mené tout au long de la partie, le Paris Basketball a remporté hier le premier match de la série l'opposant à Monaco 95-91 dans la finale de Betclic Elite. Battu en 2024 par cette même équipe monégasque, le tenant du titre parisien lance parfaitement sa série et espère conserver son titre. Tennis de table pour la deuxième année consécutive, Félix Lebrun a remporté le duel familial en finale des championnats de France. Le Benjamin de la famille, âgé de 19 ans, est le mieux classé au WTT, il est 4e mondial. S'est imposé en finale à Laval hier contre son frère. Un match une nouvelle fois très disputé en 6 manches sur le score de 4-2. C'est la fin de ce Flash Sport, une très bonne journée à toutes et à tous.
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1: Il est 4 heures.
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2: Bonsoir, interrogé depuis le G7 d'Évian, Emmanuel Macron a affirmé que le gouvernement va s'assurer que la chute des cours du pétrole soit répercutée à la pompe. Les prix devront baisser, assure le chef de l'État. Depuis la signature d'un premier accord entre les États-Unis et l'Iran, le prix du baril de Brent est passé sous les 83$. Alors que l'émoi suscité par la mort de Liana ne faiblit pas, la commission indépendante sur l'inceste et les violences sexuelles faites aux enfants a remis ce lundi 15 juin son évaluation sur la mise en œuvre par le gouvernement de ces dizaines de recommandations pour protéger les quelques 160 000 enfants victimes de violences sexuelles chaque année. La Civise, qui appelle l'exécutif à aller plus loin dans la mise en œuvre de ces mesures préconisées à la fin 2023, plus de 2/3 d'entre elles ne sont toujours pas pleinement effectives, déplore-t-elle. Sur les 7 personnes interpellées dans toute la France le 9 juin dernier et accusées d'être liées au groupe cybercriminel Dump5, une personne âgée de 15 ans et une autre de 22 ont été mises en examen. Ils sont poursuivis pour accès, atteinte et maintien frauduleux dans un système de traitement automatisé de données et blanchiment en bande organisée. Une nouvelle vague de chaleur arrive et pourrait être encore plus intense que celle du mois de mai. La canicule a déjà débuté dans le sud, à Narbonne notamment. Après la philosophie ce matin, les épreuves du bac se poursuivent pour les lycéens de terminale générale et technologique. Des épreuves de spécialité sont programmées entre demain et jeudi, puis le grand oral aura lieu entre le 22 juin et le 1er juillet. Les résultats seront publiés le 7 juillet. C'est la fin de ce flash, une bonne fin de journée à toutes et à tous.
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4: Bonjour, football éliminé dès le premier tour lors des deux dernières Coupes du Monde. L'Allemagne a démarré l'édition 2026 hier par un carton dans le Texas et Curaçao pour sa grande première à cette échelle qui en a fait les frais avec un revers 7-1 subi au NRG Stadium de Houston. La 82e nation mondiale entraînée par le doyen Dick Advocaat, 78 ans, n'a pas démérité. Elle a défendu avec solidarité et a même trouvé les ressources pour un temps égalisé. Le Premier ministre Sébastien Lecornu a annoncé que le gouvernement va présenter un projet de loi visant à faire assumer directement aux auteurs le coût des dégradations commises dans l'espace public et ce en réponse aux violences commises lors des célébrations de la victoire du PSG en Ligue des Champions le 30 mai dernier. Ce texte entend répondre à un besoin budgétaire et une vocation éducative, précise le Premier ministre. Rugby, Perpignan se maintient en top 14 après sa victoire hier face à Provence Rugby dans le barrage d'accession. L'USAP menait à 10-0 après 25 minutes à renverser la vapeur face au club d'Aix-en-Provence.

0: Provence en inscrivant pas moins de 7 essais, score final 45-24. Pour les Aixois, le rêve d'une première montée dans l'élite devra encore attendre. Basket mené tout au long de la partie, le Paris Basketball a remporté hier le premier match de la série, l'opposant à Monaco 95-91 dans la finale de Betclic Elite. Battu en 2024 par cette même équipe monégasque, le tenant du titre parisien lance parfaitement sa série et espère conserver son titre. Tennis de table pour la deuxième année consécutive, Félix Lebrun a remporté le duel familial en finale des championnats de France. Le Benjamin de la famille, âgé de 19 ans, est le mieux classé au WTT, il est 4e mondial. S'est imposé en finale à Laval hier contre son frère. Un match une nouvelle fois très disputé en 6 manches sur le score de 4-2. C'est la fin de ce Flash Sport, une très bonne journée à toutes et à tous.
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1: Il est 5h.
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2: Bonjour, le dîner d'ouverture du G7 s'est tenu hier soir à Évian où Donald Trump a été accueilli par Emmanuel Macron pour un échange bilatéral. Le détroit d'Ormuz sera complètement ouvert vendredi, jour de la signature attendue de l'accord de paix entre les États-Unis et l'Iran, a assuré le président américain. De son côté, le gouvernement veut que les prix à la pompe traduisent au plus vite la chute des cours du pétrole observée depuis plusieurs jours, alors que le prix du baril évolue autour des 83$ depuis la signature de l'accord entre États-Unis et Iran. Matignon veut des effets rapides pour le consommateur. Roland Lescure, Maud Bréjon et Serge Papin recevront ce mardi matin à Bercy les distributeurs. Après l'épisode de chaleur du mois de mai, la France de nouveau confrontée à la canicule cette semaine. L'épisode gagnera notamment en intensité à partir de demain, mercredi. Le mercure pourra atteindre 38 degrés par endroit, voire 40 en toute fin de semaine. À partir d'aujourd'hui, ces fortes chaleurs gagnent du terrain vers l'est, notamment en Bourgogne, Franche-Comté, Champagne, Lorraine et Alsace, où le mercure risque de dépasser les 30 degrés. Les régions centrales et l'Auvergne-Rhône-Alpes verront également les températures progresser. C'est également à partir de ce mardi que les nuits vont devenir progressivement plus chaudes sur une large partie du pays, selon Météo France. Les minimales nocturnes dépasseront souvent 15 degrés et même parfois 20 degrés. La SNCF met en vente 100 000 billets de TGV Inouï à partir de 19€ pour voyager en août. Cette vente flash débute ce mardi et se termine jeudi. Ces billets seront proposés à 19€ en seconde classe, 29€ en première, pour des voyages réalisés donc entre le 3 et le 31 août 2026 inclus. La SNCF a annoncé d'autres opérations promotionnelles pour, je cite, « soutenir le pouvoir d'achat ». C'est la fin de ce flash, une très bonne journée à notre écoute.
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2: Bonjour, football, Coupe du Monde, sensation à Atlanta hier. L'Espagne, qui figure parmi les grands favoris, a été tenue en échec par la modeste équipe du Cap-Vert, 0 partout, pour son entrée dans la compétition. La Roja n'a visiblement pas su trouver la clé pour marquer face à la valeureuse défense des requins bleus, et ce malgré la possession du ballon et des tirs cadrés. Foot toujours, Pierre Sage quitte le RC Lens pour rejoindre Crystal Palace au sortir d'un exercice 2025-2026 historique qui a vu le Racing Club de Lens se qualifier pour la Ligue des Champions et remporter sa première Coupe de France. L'entraîneur a informé la direction du club de sa volonté de quitter ses fonctions. Ainsi, le Racing a conclu un accord avec le Crystal Palace FC pour le transfert définitif du technicien vers le sud de Londres. Tennis, un an presque jour pour jour après leur quart de finale sur le gazon du Challenger de Nottingham, Terence Atman, 53e mondial, et Martin Landalou, 55e, se retrouvaient hier au premier tour du tournoi de Halle. Le nordiste, seul français présent dans le tableau allemand, resté sur 5 défaites d'affilée, mit la mi-fin à cette triste série en l'emportant sur le score de 6-3, 3-6, 7-6 en 2h17 de jeu. Auteur de 10 aces, il n'a perdu qu'une fois son service. Le voici donc en 8e de finale avec l'assurance de gagner 4 places au classement lundi prochain. Au tour suivant, Atman affrontera le vainqueur du match entre Thomas Echeverry et Daniil Medvedev qui aura lieu aujourd'hui. Basket, l'ASVEL a annoncé hier le départ de Pierrick Poupé, à qui rien n'a été proposé pour la suite. Une nouvelle qui laisse le champ libre à Tony Parker, qui pourrait être très vite nommé entraîneur pour la saison prochaine. C'est la fin de ce flash, une très bonne journée à toutes et à tous.
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1: Bonjour, le dîner d'ouverture du G7 s'est tenu hier soir à Évian où Donald Trump a été accueilli par Emmanuel Macron pour un échange bilatéral. Le

0: Le détroit d'Ormuz sera complètement ouvert vendredi, jour de la signature attendue de l'accord de paix entre les États-Unis et l'Iran, assure le président américain. De son côté, le gouvernement veut que les prix à la pompe traduisent au plus vite la chute des cours du pétrole observée depuis plusieurs jours, alors que le prix du baril évolue autour des 83 dollars depuis la signature de l'accord entre États-Unis et Iran. Matignon veut des effets rapides pour le consommateur. Roland Lescure, Maude Brejon et Serge Papin recevront ce mardi matin à Bercy les distributeurs. Après l'épisode de chaleur du mois de mai, la France de nouveau confrontée à la canicule cette semaine. L'épisode gagnera notamment en intensité à partir de demain, mercredi. Le mercure pourra atteindre 38 degrés par endroit, voire 40 en toute fin de semaine. À partir d'aujourd'hui, ces fortes chaleurs gagnent du terrain vers l'est, notamment en Bourgogne, Franche-Comté, Champagne, Lorraine et Alsace, où le mercure risque de dépasser les 30 degrés. Les régions centrales et l'Auvergne-Rhône-Alpes verront également les températures progresser. C'est également à partir de ce mardi que les nuits vont devenir progressivement plus chaudes sur une large partie du pays, selon Météo France. Les minimales nocturnes dépasseront souvent 15 degrés et même parfois à 20 degrés. La SNCF met en vente 100 000 billets de TGV Inouï à partir de 19 euros pour voyager en août. Cette vente flash débute ce mardi et se termine jeudi. Ces billets seront proposés à 19 euros en seconde classe, 29 en première, pour des voyages réalisés donc entre le 3 et le 31 août 2026 inclus. La SNCF a annoncé d'autres opérations promotionnelles pour, je cite, « soutenir le pouvoir d'achat ». C'est la fin de ce flash, une très bonne journée à notre écoute.
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0: Bonjour au football, Coupe du Monde, sensation à Atlanta hier, l'Espagne qui figure parmi les grands favoris a été tenue en échec par la modeste équipe du Cap-Vert, 0 partout pour son entrée dans la compétition. La Rora n'a visiblement pas su trouver la clé pour marquer face à la valeureuse défense des requins bleus, et ce malgré la possession du ballon et des tirs cadrés. Foot toujours, Pierre Sage quitte le RC Lens pour rejoindre Crystal Palace au sortir d'un exercice 2025-2026 historique qui a vu le Racing Club de Lens se qualifier pour la Ligue des Champions et remporter sa première Coupe de France. L'entraîneur a informé la direction du club de sa volonté de quitter ses fonctions. Ainsi, le Racing a conclu un accord avec le Crystal Palace FC pour le transfert définitif du technicien vers le sud de Londres. Tennis, un an presque jour pour jour après leur quart de finale sur le gazon du Challenger de Nottingham, Terence Atman, 53e mondial, et Martin Landalou, 55e, se retrouvaient hier au premier tour du tournoi de Halle. Le nordiste, seul français présent dans le tableau allemand, resté sur 5 défaites d'affilée, mais il a mis fin à cette triste série en l'emportant sur le score de 6-3, 3-6, 7-6 en 2h17 de jeu. Auteur de 10 aces, il n'a perdu qu'une fois son service. Le voici donc en 8e de finale avec l'assurance de gagner 4 places au classement lundi prochain. Au tour suivant, Atman affrontera le vainqueur du match entre Thomas Echeverry et Daniil Medvedev qui aura lieu aujourd'hui. Basket, l'Asvel a annoncé hier le départ de Pierrick Poupé, à qui rien n'a été proposé pour la suite. Une nouvelle qui laisse le champ libre à Tony Parker qui pourrait être très vite nommé entraîneur pour la saison prochaine. C'est la fin de ce flash, une très bonne journée à toutes et à tous.

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1: Bonjour, le dîner d'ouverture du G7 s'est tenu hier soir à Évian où Donald Trump a été accueilli par Emmanuel Macron pour un échange bilatéral. Le détroit d'Ormuz sera complètement ouvert vendredi, jour de la signature attendue de l'accord de paix entre les États-Unis et l'Iran, assuré le président américain. De son côté, le gouvernement veut que les prix à la pompe traduisent au plus vite la chute des cours du pétrole observée depuis plusieurs jours alors que le prix du baril évolue autour des 83$ depuis la signature de l'accord entre États-Unis et Iran. Matignon veut des effets rapides pour le consommateur. Roland Lescure, Maud Brejon et Serge Papin recevront ce mardi matin à Bercy les distributeurs. Après l'épisode de chaleur du mois de mai, la France de nouveau confrontée à la canicule cette semaine. L'épisode gagnera notamment en intensité à partir de demain mercredi.

0: Le mercure pourra atteindre 38 degrés par endroit, voire 40 en toute fin de semaine. À partir d'aujourd'hui, ces fortes chaleurs gagnent du terrain vers l'est, notamment en Bourgogne, Franche-Comté, Champagne, Lorraine et Alsace, où le mercure risque de dépasser les 30 degrés. Les régions centrales et l'Auvergne-Rhône-Alpes verront également les températures progresser. C'est également à partir de ce mardi que les nuits vont devenir progressivement plus chaudes sur une large partie du pays, selon Météo France. Les minimales nocturnes dépasseront souvent 15 degrés et même parfois à 20 degrés. La SNCF met en vente 100 000 billets de TGV Inouï à partir de 19 euros pour voyager en août. Cette vente flash débute ce mardi et se termine jeudi. Ces billets seront proposés à 19 euros en seconde classe, 29 en première, pour des voyages réalisés donc entre le 3 et le 31 août 2026 inclus. La SNCF a annoncé d'autres opérations promotionnelles pour, je cite, « soutenir le pouvoir d'achat ». C'est la fin de ce flash, une très bonne journée à notre écoute.
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0: Bonjour au football, Coupe du Monde, sensation à Atlanta hier, l'Espagne qui figure parmi les grands favoris a été tenue en échec par la modeste équipe du Cap Vert, 0 partout pour son entrée dans la compétition. La Rora n'a visiblement pas su trouver la clé pour marquer face à la valeureuse défense des requins bleus, et ce malgré la possession du ballon et des tirs cadrés. Foot toujours, Pierre Sage quitte le RC Lens pour rejoindre Crystal Palace au sortir d'un exercice 2025-2026 historique qui a vu le Racing Club de Lens se qualifier pour la Ligue des Champions et remporter sa première Coupe de France. L'entraîneur a informé la direction du club de sa volonté de quitter ses fonctions. Ainsi, le Racing a conclu un accord avec le Crystal Palace FC pour le transfert définitif du technicien vers le sud de Londres. Tennis, un an presque jour pour jour après leur quart de finale sur le gazon du Challenger de Nottingham, Terence 53e mondial et Martin Landalou 55e se retrouvaient hier au premier tour du tournoi de Halle. Le nordiste, seul français présent dans le tableau allemand, resté sur 5 défaites d'affilée, mais il a mis fin à cette triste série en l'emportant sur le score de 6-3, 3-6, 7-6 en 2h17 de jeu. Auteur de 10 aces, il n'a perdu qu'une fois son service. Le voici donc en 8e de finale avec l'assurance de gagner 4 places au classement lundi prochain. Au tour suivant, Atman affrontera le vainqueur du match entre Thomas Echeverry et Daniil Medvedev qui aura lieu aujourd'hui. Basket, l'ASVEL a annoncé hier le départ de Pierrick Poupé. Akirian a été proposé pour la suite. Une nouvelle qui laisse le champ libre à Tony Parker qui pourrait être très vite nommé entraîneur pour la saison prochaine. C'est la fin de ce flash. Une très bonne journée à toutes et à tous.
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4: La météo pour ce mardi 16 juin, le temps devient chaud et lourd au sud avec quelques averses ou orages possibles en fin de journée des Pyrénées au Massif central et aux Alpes. Les températures pour ce mardi matin, 12 degrés sur Strasbourg, 13 à Lille, 15 degrés pour Cherbourg, Lyon et Brest, 16 degrés pour Paris et Orléans, 17 degrés pour Nice et Toulouse, 18 à Bordeaux et Marseille, 19 degrés sur Biarritz et Ajaccio. Et pour l'après-midi de ce mardi, dans la moitié nord, entre 20 et 29 degrés, il fera 20 degrés sur la Bretagne, 23 en Normandie, 25 sur les Hauts-de-France et en Alsace, 29 degrés sur l'Île-de-France et le centre-Val de Loire. Dans la moitié sud, entre 24 et 32 degrés, il fera 24 sur la région de Biarritz, 26 en Corse, 28 en région bordelaise et dans la vallée du Rhône, 28 à 29 le long de la Méditerranée et 32 degrés en Occitanie.
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2: Bonjour à tous, l'horoscope de ce mardi, on débute avec les béliers. Vous ignorez les sollicitations de vos proches, ceux-ci vont vous le reprocher vivement. Les taureaux, les projets vous animent, ils sont votre moteur en ce mardi. Les gémeaux, avec vous chaque problème trouve sa solution. Cancer, très soucieux de vos proches, vous leur apportez chaleur et réconfort. Les lions, vos paroles sont si justes qu'elles suscitent l'admiration. On est très élogieux à votre égard aujourd'hui. Les vierges, votre honnêteté ravit tout le monde. Balance, vous êtes aux commandes, vous pilotez et les autres s'adaptent. Les scorpions, en refusant de vous confronter aux autres, vous ne parvenez pas à évacuer les rancœurs. Les sagittaires, vous arrivez à prendre de la hauteur sur tous les sujets. Au

0: qu'un stress en vue pour vous. Capricorne, vous ne prenez pas de gants, vos mots sont parfois trop acerbes. Les Verseaux, vous arrivez à tout cadrer à merveille, les imprévus ne gâcheront rien dans votre journée. Les Poissons, pour terminer, votre aura fait des ravages, on vous suit sur toute la ligne. Avec tout ça, très belle journée.
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1: Bonjour, le dîner d'ouverture du G7 s'est tenu hier soir à Évian où Donald Trump a été accueilli par Emmanuel Macron pour un échange bilatéral. Le

0: Détroit d'Ormuz sera complètement ouvert vendredi, jour de la signature attendue de l'accord de paix entre les États-Unis et l'Iran, assure le président américain. De son côté, le gouvernement veut que les prix à la pompe traduisent au plus vite la chute des cours du pétrole observée depuis plusieurs jours, alors que le prix du baril évolue autour des 83$ depuis la signature de l'accord entre États-Unis et Iran. Matignon veut des effets rapides pour le consommateur. Roland Lescure, Maud Brejon et Serge Papin recevront ce mardi matin à Bercy les distributeurs. Après l'épisode de chaleur du mois de mai, la France de nouveau confrontée à la canicule cette semaine. L'épisode gagnera notamment en intensité à partir de demain mercredi. Le mercure pourra atteindre 38 degrés par endroit, voire 40 en toute fin de semaine. À partir d'aujourd'hui, ces fortes chaleurs gagnent du terrain vers l'est, notamment en Bourgogne, Franche-Comté, Champagne, Lorraine et Alsace, où le mercure risque de dépasser les 30 degrés. Les régions centrales et l'Auvergne-Rhône-Alpes verront également les températures progresser. C'est également à partir de ce mardi que les nuits vont devenir progressivement plus chaudes sur une large partie du pays, selon Météo France. Les minimales nocturnes dépasseront souvent 15 degrés et même parfois à 20 degrés. La SNCF met en vente 100 000 billets de TGV Inouï à partir de 19€ pour voyager en août. Cette vente flash débute ce mardi et se termine jeudi. Ces billets seront proposés à 19€ en seconde classe, 29 en première, pour des voyages réalisés donc entre le 3 et le 31 août 2026 inclus. La SNCF a annoncé d'autres opérations promotionnelles pour, je cite, « soutenir le pouvoir d'achat ». C'est la fin de ce flash, une très bonne journée à notre écoute.
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4: Bonjour, football, Coupe du Monde, sensation à Atlanta hier. L'Espagne, qui figure parmi les grands favoris, a été tenue en échec par la modeste équipe du Cap Vert, 0 partout. Pour son entrée dans la compétition, la Rora n'a visiblement pas su trouver la clé pour marquer face à la valeureuse défense des requins bleus, et ce malgré la possession du ballon et des tirs cadrés. Foot toujours, Pierre Sage quitte le RC Lens pour rejoindre Crystal Palace au sortir d'un exercice 2025-2026 historique qui a vu le Racing Club de Lens se qualifier pour la Ligue des Champions et remporter sa première Coupe de France. L'entraîneur a informé la direction du club de sa volonté de quitter ses fonctions. Ainsi, le Racing a conclu un accord avec le Crystal Palace FC pour le transfert définitif du technicien vers le sud de Londres. Tennis, un an presque jour pour jour après leur quart de finale sur le gazon du Challenger de Nottingham, Terence Hatman, 53e mondial, et Martin Landalou, 55e, se retrouvaient hier au premier tour du tournoi de Halle. Le nordiste, seul français présent dans le tableau allemand, resté sur 5 défaites d'affilée, mais il a mis fin à cette triste série en l'emportant sur le score de 6-3, 3-6, 7-6 en 2h17 de jeu. Auteur de 10 aces, il n'a perdu qu'une fois son service. Le voici donc en 8e de finale avec l'assurance de gagner 4 places au classement lundi prochain. Au tour suivant, Hatman affrontera le vainqueur du match entre Thomas Etcheverry et Daniil Medvedev qui aura lieu aujourd'hui. Basket, l'ASVEL a annoncé hier le départ de Pierrick Poupé, à qui rien n'a été proposé pour la suite. Une nouvelle qui laisse le champ libre à Tony Parker, qui pourrait être très vite nommé entraîneur pour la saison prochaine. C'est la fin de ce flash, une très bonne journée à toutes et à tous.
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5: La météo pour ce mardi 16 juin, le temps devient chaud et lourd au sud avec quelques averses ou orages possibles en fin de journée des Pyrénées au Massif central et aux Alpes. Les températures pour ce mardi matin, 12 degrés sur Strasbourg, 13 à Lille, 15 degrés.

0: degrés pour Cherbourg, Lyon et Brest, 16 degrés pour Paris et Orléans, 17 degrés pour Nice et Toulouse, 18 à Bordeaux et Marseille, 19 degrés sur Biarritz et Ajaccio. Et pour l'après-midi de ce mardi, dans la moitié nord, entre 20 et 29 degrés, il fera 20 degrés sur la Bretagne, 23 en Normandie, 25 sur les Hauts-de-France et en Alsace, 29 degrés sur l'Île-de-France et le Centre-Val de Loire. Dans la moitié sud, entre 24 et 32 degrés, il fera 24 sur la région de Biarritz, 26 en Corse, 28 en région bordelaise et dans la vallée du Rhône, 28 à 29 le long de la Méditerranée et 32 degrés en Occitanie.
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2: Bonjour à tous, l'horoscope de ce mardi, on débute avec les béliers, vous ignorez les sollicitations de vos proches, ceux-ci vont vous le reprocher vivement. Les taureaux, les projets vous animent, ils sont votre moteur en ce mardi. Les gémeaux, avec vous chaque problème trouve sa solution. Cancer, très soucieux de vos proches, vous leur apportez chaleur et réconfort. Les lions, vos paroles sont si justes qu'elles suscitent l'admiration. On est très élogieux à votre égard aujourd'hui. Les vierges, votre honnêteté ravit tout le monde. Balance, vous êtes aux commandes, vous pilotez et les autres s'adaptent. Les scorpions, en refusant de vous confronter aux autres, vous ne parvenez pas à évacuer les rancœurs. Les sagittaires, vous arrivez à prendre de la hauteur sur tous les sujets. Aucun stress en vue pour vous. Capricorne, vous ne prenez pas de gants, vos mots sont parfois trop acerbes. Les Verseaux, vous arrivez à tout cadrer à merveille. Les imprévus ne gâcheront rien dans votre journée. Les Poissons, pour terminer, votre aura fait des ravages. On vous suit sur toute la ligne. Avec tout ça, très belle journée.
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1: Bonjour, le dîner d'ouverture du G7 s'est tenu hier soir à Évian où Donald Trump a été accueilli par Emmanuel Macron pour un échange bilatéral. Le détroit d'Ormuz sera complètement ouvert vendredi, jour de la signature attendue de l'accord de paix entre les États-Unis et l'Iran, assure le président américain. De son côté, le gouvernement veut que les prix à la pompe traduisent au plus vite la chute des cours du pétrole observée depuis plusieurs jours, alors que le prix du baril évolue autour des 83$ depuis la signature de l'accord entre États-Unis et Iran. Matignon veut des effets rapides pour le consommateur. Roland Lescure, Maud Bréjon et Serge Papin recevront ce mardi matin à Bercy les distributeurs. Après l'épisode de chaleur du mois de mai, la France de nouveau confrontée à la canicule cette semaine. L'épisode gagnera notamment en intensité à partir de demain, mercredi. Le mercure pourra atteindre 38 degrés par endroit, voire 40 en toute fin de semaine. À partir d'aujourd'hui, ces fortes chaleurs gagnent du terrain vers l'est, notamment en Bourgogne, Franche-Comté, Champagne, Lorraine et Alsace, où le mercure risque de dépasser les 30 degrés. Les régions centrales et l'Auvergne-Rhône-Alpes verront également les températures progresser. C'est également à partir de ce mardi que les nuits vont devenir progressivement plus chaudes sur une large partie du pays, selon Météo France. Les minimales nocturnes dépasseront souvent 15 degrés et même parfois à 20 degrés. La SNCF met en vente 100 000 billets de TGV Inouï à partir de 19€ pour voyager en août. Cette vente flash débute ce mardi et se termine jeudi. Ces billets seront proposés à 19€ en seconde classe, 29 en première, pour des voyages réalisés donc entre le 3 et le 31 août 2026 inclus. La SNCF a annoncé d'autres opérations promotionnelles pour, je cite, « soutenir le pouvoir d'achat ». C'est la fin de ce flash, une très bonne journée à notre écoute.
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1: Bonjour au football, Coupe du Monde, sensation à Atlanta.

0: Hier, l'Espagne, qui figure parmi les grands favoris, a été tenue en échec par la modeste équipe du Cap Vert, 0 partout. Pour son entrée dans la compétition, la Rora n'a visiblement pas su trouver la clé pour marquer face à la valeureuse défense des requins bleus, et ce malgré la possession du ballon et des tirs cadrés. Foot toujours, Pierre Sage quitte le RC Lens pour rejoindre Crystal Palace au sortir d'un exercice 2025-2026 historique qui a vu le Racing Club de Lens se qualifier pour la Ligue des Champions et remporter sa première Coupe de France. L'entraîneur a informé la direction du club de sa volonté de quitter ses fonctions. Ainsi, le Racing a conclu un accord avec le Crystal Palace FC pour le transfert définitif du technicien vers le sud de Londres. Tennis, un an presque jour pour jour après leur quart de finale sur le gazon du Challenger de Nottingham, Terence Atman, 53e mondial, et Martin Landalou, 55e, se retrouvaient hier au premier tour du tournoi de Halle. Le nordiste, seul français présent dans le tableau allemand, resté sur 5 défaites d'affilée, mais il a mis fin à cette triste série en l'emportant sur le score de 6-3, 3-6, 7-6 en 2h17 de jeu. Auteur de 10 aces, il n'a perdu qu'une fois son service. Le voici donc en 8e de finale avec l'assurance de gagner 4 places au classement lundi prochain. Au tour suivant, Atman affrontera le vainqueur du match entre Thomas Etcheverry et Daniil Medvedev qui aura lieu aujourd'hui. Basket, l'ASVEL a annoncé hier le départ de Pierrick Poupé, à qui rien n'a été proposé pour la suite. Une nouvelle qui laisse le champ libre à Tony Parker, qui pourrait être très vite nommé entraîneur pour la saison prochaine. C'est la fin de ce flash, une très bonne journée à toutes et à tous.
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2: La météo pour ce mardi 16 juin, le temps devient chaud et lourd au sud avec quelques averses ou orages possibles en fin de journée des Pyrénées au Massif central et aux Alpes. Les températures pour ce mardi matin, 12 degrés sur Strasbourg, 13 à Lille, 15 degrés pour Cherbourg, Lyon et Brest, 16 degrés pour Paris et Orléans, 17 degrés pour Nice et Toulouse, 18 à Bordeaux et Marseille, 19 degrés sur Biarritz et Ajaccio. Et pour l'après-midi de ce mardi, dans la moitié nord, entre 20 et 29 degrés, il fera 20 degrés sur la Bretagne, 23 en Normandie, 25 sur les Hauts-de-France et en Alsace, 29 degrés sur l'Île-de-France et le centre-Val de Loire. Dans la moitié sud, entre 24 et 32 degrés, il fera 24 sur la région de Biarritz, 26 en Corse, 28 en région bordelaise et dans la vallée du Rhône, 28 à 29 le long de la Méditerranée et 32 degrés en Occitanie.
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4: Bonjour à tous, l'horoscope de ce mardi, on débute avec les béliers. Vous ignorez les sollicitations de vos proches, ceux-ci vont vous le reprocher vivement. Les taureaux, les projets vous animent, ils sont votre moteur en ce mardi. Les gémeaux, avec vous chaque problème trouve sa solution. Cancer, très soucieux de vos proches, vous leur apportez chaleur et réconfort. Les lions, vos paroles sont si justes qu'elles suscitent l'admiration. On est très élogieux à votre égard aujourd'hui. Les vierges, votre honnêteté ravit tout le monde. Balance, vous êtes aux commandes, vous pilotez et les autres s'adaptent. Les scorpions, en refusant de vous confronter aux autres, vous ne parvenez pas à évacuer les rancœurs. Les sagittaires, vous arrivez à prendre de la hauteur sur tous les sujets. Aucun stress en vue pour vous. Capricorne, vous ne prenez pas de gants, vos mots sont parfois trop acerbes. Les Verseaux, vous arrivez à tout cadrer à merveille. Les imprévus ne gâcheront rien dans votre journée. Les Poissons, pour terminer, votre aura fait des ravages. On vous suit sur toute la ligne. Avec tout ça, très belle journée. Let's go.

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2: Bonjour à tous, heureux de vous retrouver pour vous proposer les bons plans urbains de Radio Axe Sud. Et cette nouvelle semaine de juin est marquée par la fête de la musique qui ouvrira officiellement la saison estivale le 21 juin. Pour démarrer ce week-end, ce vendredi 19 juin, comme chaque année, la fête de la musique se déroulera dans une ambiance festive et joyeuse grâce au groupe Gute Vernis Music Band et la diversité de ses chanteuses et chanteurs dans le village de Gute Vernis, commune proche de Muret. Écoutez de la musique et des standards connus qui vous obligent à bouger, à sourire, à vivre et à oublier tout ce qui fait l'amorosité ambiante du moment. Vous pourrez bien sûr vous désaltérer, mais aussi manger à des prix raisonnables et surtout partager en refaisant le monde qui en a bien besoin ces derniers temps. Ici, pas de guerre et violence. Ici, on consomme la fraternité sans modération. Ce sera donc le 19 juin. Notez la date en soirée. Vous êtes toutes et tous les bienvenus. Cette fête de la musique de Gute Vernis se déroulera sous la halle de la salle des fêtes avec un concert gratuit en deux parties.
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2: Au bijou cette semaine, que se passe-t-il au 123 avenue de Muret, quartier Croix de Pierre à Toulouse? Le mardi 16 juin, le Lucaraoké du bijou. Le mercredi 17 juin à 18h, vous découvrirez les chansons de Lise Martin pour sa sortie de résidence. On écoute.
4: Je...

0: Lise Martin au bijou le mercredi 17 juin à 18h. Toujours le 17 juin au bijou à 19h, atelier de dégustation de vin. Et à 20h30, scène ouverte de slam poésie avec Jérôme Pinel. Enfin, du jeudi 18 au dimanche 21 juin, jour de la fête de la musique, cellule de crise, ce sera le cabaret vocal du bijou. Et si vous souhaitez réserver vos places pour les spectacles du bijou et pourquoi pas le resto, vous pouvez appeler le 05 61 42 08 69 ou vous rendre directement sur le site pour en savoir plus sur la programmation du bijou www.le-bijou.net.
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0: Et on se dirige maintenant dans ses bons plans vers nos pubs préférés avec le pub au Clock. Il se trouve au 21 boulevard de Strasbourg à Toulouse. Tous les jours, retransmission sportive de matchs de football et de rugby. Vous pouvez aussi profiter des deux terrasses du pub situé côté marché Victor Hugo tout en dégustant un fish and chips, un bon burger ou encore quelques tapas happy hour dès 18h30. Plus d'infos sur la page Facebook Pub au Clock 31. Le deuxième au Clock à découvrir à Toulouse au 75 allée Jean Jaurès, quartier de la gare Matabiau, eh bien vous pouvez découvrir le Little au Clock, pub événement et restauration. Il est ouvert tous les jours à partir de 11h du lundi au vendredi et le week-end à partir de 15h le samedi. Vous pouvez profiter du menu du midi et de la carte du soir avec ses tapas, planchers plats, au programme stand-up, concerts, soirée DJ, quiz, blind test et loto, happy hour tous les jours dès 18h30. Et il a ouvert il y a quelques semaines, c'est le troisième pub à découvrir, c'est le Dream O'Clock au 24.

0: 4 Allée Jean Jaurès à Toulouse. Il est ouvert midi et soir, cuisine traditionnelle et tapas, happy hour dès 18h30. Et en dehors des happy hour, n'oubliez pas votre carte de fidélité valable sur les 3 pubs.
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0: Allez, autre endroit à découvrir à Toulouse, ce bar mythique, c'est le bar La Mécanique des Fluides, 1 place Riquet. Dans un cadre convivial et chaleureux, vous pouvez découvrir la carte des bières de spécialité, à consommer bien sûr avec modération, shooter et grignotage, concerts et animations au programme. Vous pouvez aussi profiter de la grande terrasse à deux pas de la rue Gabriel-Péry et de la rue de la Colombette. Plus d'infos sur la page Facebook de La Mécanique des Fluides.
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0: Enfin, si vous êtes dans le quartier ou de passage, vous pouvez découvrir ce lieu entre amis ou tout seul, bien sûr. Le Bistrot du Coin, il se trouve au 40 rue Jean Compense, quartier de la Médiathèque et de la Gare Matabiau à Toulouse. Au programme, des concerts et des expos. C'est ouvert tous les jours du lundi au vendredi, les mardis, mercredis et jeudi midi. Le Bistrot du Coin vous propose aussi sa carte du midi et du soir avec ses burgers ainsi que le plat du jour. Plus d'infos sur la page Facebook du Bistrot du Coin.
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0: C'était les bons plans de Radio Axe Sud. Si vous souhaitez en savoir plus sur d'autres bons plans dans la région, connaître aussi les émissions filmées à la radio de Georges Tussin comme Les Sentiers de l'Étrange et Les Invités de Georges, eh bien rendez-vous sur la page Facebook Radio Axe Sud 31. Belle journée à tous à l'écoute de Radio Axe Sud.
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2: La météo pour ce mardi 16 juin, le temps devient chaud et lourd au sud avec quelques averses ou orages possibles en fin de journée des Pyrénées au Massif central et aux Alpes. Les températures pour ce mardi matin, 12 degrés sur Strasbourg, 13 à Lille, 15 degrés pour Cherbourg, Lyon et Brest, 16 degrés pour Paris et Orléans, 17 degrés pour Nice et Toulouse, 18 à Bordeaux et Marseille, 19 degrés sur Biarritz et Ajaccio. Et pour l'après-midi de ce mardi, dans la moitié nord, entre 20 et 29 degrés. Il fera 20 degrés sur la Bretagne, 23 en Normandie, 25 sur les Hauts-de-France et en Alsace, 29 degrés sur l'Île-de-France et le Centre-Val de Loire. Dans la moitié sud, entre 24 et 32 degrés. Il fera 24 sur la région de Biarritz, 26 en Corse, 28 en région bordelaise et dans la vallée du Rhône, 28 à 29 le long de la Méditerranée et 32 degrés en Occitanie.

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1: Bonjour et bienvenue dans notre émission Voyage et Culture sur Radio Axe Sud, bien sûr, et nous allons terminer cette série d'émissions sur un voyage très particulier qu'a réalisé Romaric sur les traces des pionniers de l'aéropostale, mais une aventure personnelle très enrichissante. Donc Romaric, bonjour.
2: Bonjour Annie, bonjour à tous.
1: Alors, nous étions en Mauritanie.
2: C'est ça. Et j'arrive à Zouarat. Et de là, je prends le thé avec des personnes assez âgées qui sont là depuis des années et des années et qui me parlent un peu de leur région. Voilà, parce qu'il y a énormément de choses à voir. Et j'en profite pour leur poser la question parce que la montagne la plus haute de Mauritanie, finalement, est à proximité immédiate de Zouarat et ça m'intéresserait, moi, le 31 décembre, de passer ma nuit de Nouvel An là-haut. Et en fait, ils sont très peu enthousiastes à cette idée-là, mais parce qu'ils me disent que c'est très dangereux, parce que c'est exploité pour le faire. Et par contre, ils me conseillent
1: un autre itinéraire
2: oui. Qui est beaucoup plus sécurisé. Donc, après avoir fini de prendre le thé avec eux, qui est un trait saharien, c'est dans un process très particulier, je repars sur cette montagne qu'ils m'ont conseillée et je dors là-haut. Après un petit feu de camp, c'était Nouvel An super. Ça veut changer un peu des Nouvel An précédents où j'en ai pas trop de souvenirs parce que l'alcool avait fait son œuvre en France, mais c'était magnifique. Et les paysages, bon, on est à la radio donc je pourrais pas vous les montrer, mais il faut s'imaginer que c'était
1: d'une beauté rare, d'après ce que tu disais, oui.
2: Exactement, une beauté rare, pareil. Puis des paysages qu'on n'a pas trop vu.
1: Et puis tu croyais pas en décembre.
2: Non. Il faisait trop bon pour être en soleil et puis des conditions de randonnée qui étaient quand même très très agréables, idéal. Donc le 31 décembre, je le passe la nuit là-haut. À ce moment-là, je lis, parce que du coup, je suis sur le trace des pionniers, je lis Saint-Exupéry, qui a écrit un ouvrage, Winds and Stars. Et donc, c'est là où il raconte l'histoire de Guillaume et ensuite la sienne, dans lequel ils ont tous les deux piqué. Guillaume dans la montagne, lui dans le désert. Lui entre le 28 décembre et le 2 janvier. Et pour lequel, après 3 jours pour Saint-Ex et 5 jours pour Guillaume, ils sont retrouvés par des bergers. L'un un berger bédouin et l'autre un berger sud-américain.
1: Oui, sud-américain. Alors là, je vais te dire une petite anecdote très rapidement. Il a été retrouvé et la présidente de notre association de mémoire d'aéropostale, Catherine Gay, dont je parle souvent parce que c'est quelqu'un qui est très dynamique, qui a monté cette association, qui est passionnée, qui a fait de très belles choses envers les pionniers de l'aviation et qui, avec d'autres passionnés aussi, elle a rencontré ce berger.
2: Ouais.
1: Ouais, et elle a rencontré ce berger et il était assez âgé et le pauvre, il vivait dans des conditions très très difficiles et elle l'a vraiment aidé à ce qu'il ait une maison.

0: qui puisse se faire soigner. Et ça, c'est le côté de Catherine Gay qui est adorable, que moi j'aime beaucoup, quoi,
1: Bien
0: aussi,
1: sûr.
0: et qui en plus d'être dynamique. Et franchement, c'était une très très belle histoire. Elle n'en parle jamais.
1: C'est
0: En tous les
1: pudique,
0: cas,
1: mais...
0: c'est une petite anecdote.
1: Non, mais
0: Donc
1: tu
0: je
1: as bien fait,
0: t'ai
1: tu as bien fait.
0: coupé,
1: Non,
0: mais
1: non, c'est
0: tu
1: normal
0: dis
1: que...
0: les deux bergers. Je ne sais pas quel a été le sort du berger qui a
1: Non, on n'en
0: découvert
1: entend pas parler.
0: Saint-Exupéry. On n'en
1: C'est
0: a pas
1: vrai.
0: parlé.
1: C'est vrai. Ce que je sais en tout cas, c'est qu'à ce moment-là, je lis cet ouvrage et que ça me plaît bien intellectuellement. Et du coup, le lendemain, le 1er janvier, à 8h du matin, je repars sur les chemins. Je continue l'itinéraire qui m'était conseillé, sans trop me soucier de ça. Et,
0: T'es courageux quand même, hein?
1: oh,
0: Parce que tu ne connais pas, tu
1: C'est
0: avais
1: vrai, en
0: quoi
1: fait, ce qui
0: pour
1: est compliqué,
0: t'orienter?
1: c'est... Alors,
0: Tu avais quoi?
1: j'avais un GPS sur mon
0: T'avais un
1: téléphone qui
0: GPS?
1: était quand même bien, bien consistant, parce qu'il n'y a
0: Oui.
1: pas d'IGN sur place. Donc, il y a un peu de topographie, mais qui est très, très compliqué à obtenir. Et puis, il y a beaucoup de choses qui se transmettent par l'oral. Donc, en fait, en écoutant ces vieux anciens, j'avais l'impression d'avoir bien cerné les enjeux en présent. En le disant comme ça, on comprend qu'il va y avoir un truc. Et de fait, effectivement, à 10h du matin, je suis sur le sentier, j'entends le sentier qui craque devant moi, qui s'effondre, à vrai dire, et bon, je comprends qu'il va pas, enfin, je vais pas pouvoir rester bien longtemps sur ce sentier-là, donc je fais demi-tour. Et en faisant demi-tour, je provoque la chute du sentier, cette fois-ci non plus devant moi, mais juste dessous, et ce qui fait que je suis pris dans une forme d'effondrement. Qui était causé du coup par un soubassement, parce que ce sentier, pour vous le dire maintenant, en fait c'était un ancien sentier qui était exploité par la mine, qui n'était plus exploité depuis les années 90, et du coup depuis les années 90, il n'y avait plus d'entretien de ce sentier, donc il était complètement fragilisé,
0: Et les personnes qui te
1: et les
0: l'avaient
1: personnes qui me l'avaient
0: indiqué
1: conseillé
0: ne le savaient pas.
1: ne le savaient pas. Ne le savaient pas. J'ai pas forcément d'amertume envers elle pour plein de raisons, mais en tout cas, à vrai dire, c'était très très dangereux de m'amener sur ce sentier-là. Donc, je chute de 5 mètres et je me réveille tant bien que mal quelques dizaines de minutes plus tard. Et je vois que j'ai chuté de 5 mètres et que j'ai une cheville extrêmement douloureuse. Et voilà, et donc je regarde un petit peu ce GPS qui m'indique que effectivement, ma seule chance de survie, c'est d'aller vers l'est et de faire 7 km. Et au bout de 7 km, je trouverai la route nationale qui me permettra de rejoindre soit Frédéric, soit Sazouera, donc en tout cas un hôpital pour me faire soigner. Donc c'est mon salut. C'est mon salut, et parce que je vois que 5 mètres au-dessus, je peux pas les rejoindre, parce que j'ai la cheville qui fait beaucoup trop mal.
0: Et qu'en plus, le sentier paraît dangereux.
1: Mais le sentier paraît hyper dangereux, je ne vais pas
0: Ouais.
1: revenir sur un sentier
0: Oui,
1: qui a
0: oui.
1: causé ma chute, quoi.
0: Oui.
1: Donc de là, j'enlève ma chaussure et puis je fais 1 km sur les fesses, parce que je ne peux plus marcher du tout. Je ramène mon sac, tant bien que mal, et puis je pense que je mets 30 minutes à faire ça. Au fond, je mets 1h30, donc je comprends que ça va être assez long. Et arrivé au bord de ce sentier, j'ai la merveilleuse idée de me dire qu'il y a des roseaux au milieu, ça fera des béquilles. Donc je vais chercher des roseaux. J'en prends deux, j'en casse deux, et puis après un roseau, ça fléchit, mais ça rompt difficilement, mais finalement ça se fait. Et je commence à vouloir marcher avec ces roseaux dans un lac, parce qu'en fait, dans ces 7 km, il y avait 1 km de lac. Donc je commence à marcher, mais avec ces béquilles, sauf que je suis pas bien lourd, mais pour autant, ça me matche pas vraiment, et je suis trop lourd pour ces roseaux qui cassent. Et donc je tombe une fois de plus, et là je me dis, bon, il va falloir que tu sois un peu plus intelligent que ça, mon garçon, si tu veux te survivre, parce que la cheville est toujours très très douloureuse. Et à ce moment-là, j'ai cette phrase du coup que je lis de cet ouvrage de Guillaumet, qui me dit, ce qui compte, c'est de faire un pas, encore un pas, et c'est toujours le même pas qu'on recommence. Et en fait, c'est un petit peu ça. Alors, je vais pas rentrer dans des considérations philosophiques très très très très importantes, mais l'idée, c'était juste de faire un pas, et puis ou de faire une brasse, et puis de refaire une brasse, et c'est finalement comme ça qu'on se sauve. Si on dit qu'on a 7 km à faire, son cerveau, il abandonne de suite, quoi.
0: Tout à fait.
1: Donc c'est ce que j'ai fait. J'ai enlevé mon téléphone, mon passeport, ma femme, mes enfants. Enfin, j'ai pas de femme ni d'enfants, mais en tout cas tout. J'ai faisais
0: Donc, tu n'avais plus de téléphone.
1: J'ai plus de téléphone, j'avais plus de passeport. J'ai regardé un petit peu le sentier que je devais prendre pour revenir, pour continuer la route ensuite. Donc il fallait que je longe par la gauche. Et voilà, donc je me suis engagé
0: Parce que
1: dans
0: ton
1: une nage.
0: téléphone, tu n'avais pas de réseau.

0: En fait, j'ai tenté d'appeler les secours, tu as raison. J'ai
1: Ouais.
0: tenté d'appeler les secours et ça n'a pas abouti. Ça n'a pas abouti. Donc, par trois fois, j'ai essayé. Par trois fois, ça n'a pas abouti. Donc, on
1: Et tu
0: est.
1: pouvais pas appeler,
0: C'est tout.
1: tu pouvais pas appeler
0: Mais
1: quoi.
0: non. Donc,
1: Comme quoi, tu vois.
0: donc, il faut savoir, il fallait se sauver par.
1: Tu sais, j'ai un souvenir de d'un directeur commercial dans la compagnie aérienne où j'étais qui me disait toujours, tu vois, les ordinateurs, c'était au début, les ordinateurs, c'est bien et tout, mais il me dit, n'oublie jamais qu'il faut toujours l'intelligence de l'homme.
0: Ouais, bah c'est
1: Alors, c'est tellement vrai.
0: à l'aube des grands enfin, des grands
1: Même,
0: changements
1: oui,
0: là.
1: aujourd'hui, même quand
0: Ouais.
1: même, si on n'a plus d'électricité, qu'est-ce qu'on fait?
0: Bah exactement, on n'a plus Internet, on n'a
1: Il n'y
0: plus
1: a
0: de
1: plus rien.
0: télécom, on a comment on fait? Non, tu as raison. Et ce qui nous restera, c'est ce qu'on a là-dedans, quoi.
1: Voilà, c'est ça.
0: À la
1: Et alors
0: fois.
1: donc, tu continues dans ce lac?
0: Ouais, je continue, je nage 1 km. Bon, je suis pas un grand
1: Ah!
0: nageur.
1: Mais il
0: J'ai pas
1: était
0: trop fait les dauphins
1: profond.
0: du Toek, ouais, et puis on voit pas trop ce qu'il y a dedans,
1: Oh
0: etc. Donc
1: là là!
0: il faut prendre
1: Quel
0: un peu.
1: courage! Hein.
0: Donc j'ai nagé 1 km avec une filtre à eau, mes lunettes et du pain au lait et un petit mot de ma mère. Sauf que j'ai foutu le pain au lait, le mot de ma mère dans la même poche, donc avec l'eau tout assez agglomérée. Donc j'ai bouffé ça, c'était pas très bon, mais ça m'a donné un peu d'énergie.
1: Oui.
0: Et voilà, donc je suis arrivé sur l'autre rive au bout d'1 heure et demie. C'était long quand même. Et partant de ça, du coup, j'ai continué à faire 1 km. Toujours sur les fesses. Et là, j'ai croisé quelqu'un à 10 mètres de
1: Quel
0: moi,
1: un berger,
0: un berger.
1: tu vois comme
0: Comme
1: quoi?
0: quoi. Un berger, sachant que j'allais vers l'est et que Guillaume s'est sauvé en allant vers l'est. Et ça a été le cas le 1er janvier, donc au bout du 8 heures, mais le 1er janvier. Saint-Ex, ce qui lui est arrivé, c'est entre le 28 décembre et le 2 janvier, donc à peu près à la
1: Incroyable.
0: même période. Et puis, ben, ça a été un berger comme eux. Donc, ça, c'est des analogies que j'ai faites plus tard. Hein. Sur le
1: Oui,
0: moment,
1: bien
0: j'étais sûr
1: sûr.
0: à penser
1: T'étais
0: à ma
1: tellement
0: survie.
1: heureux d'avoir quelqu'un.
0: Et puis là, quand je vois quelqu'un, tu sais que t'es sauvé,
1: Ouais,
0: quoi. Et puis,
1: ouais.
0: une joie indescriptible. Là, franchement, j'ai déjà eu
1: C'est le
0: faim
1: plus
0: et...
1: beau jour de ta vie.
0: Ah, mais c'est le plus beau jour de ma vie. Ah, le plus difficile, hein.
1: Ouais.
0: Le pire et le meilleur. Hein. Donc, ouais, ça a été très, très, très fort. Et voilà. Et donc, il est à 10 mètres de moi et je lui gueule, je ne gueulerai pas dans le studio, mais Kain Mushkil, qui veut dire il y a un problème, avec un accent français, en Assani, qui est le dialecte d'arabe local. Il fait demi-tour et il repart. Donc, on se parle peu. Et je me dis, merde, main merde, parce que qu'est-ce qu'il fait là? Il fuit. Je lui ai fait si peur que ça, donc il fuit, donc moi je continue à avancer. Et au bout de 5 minutes, ben là il revient avec un pick-up. Et je comprends, du coup il est berger, il cherchait sa brebis, sa chèvre perdue, un petit peu comme dans la Bible où Dieu s'improvise, enfin se montre pasteur, il va chercher sa brebis perdue. Et voilà, donc je suis emporté à l'hôpital par un El Hadj qui était là pour accompagner du coup le fameux Autrichien qui lui était en train de gravir l'autre montagne. Mais qui lui, El Hadj, m'a pris sous son aile et m'a amené à l'hôpital. Et donc ce berger, je ne l'ai plus jamais revu, je ne sais même pas comment il s'appelle, mais c'est lui qui m'a sauvé la vie.
1: Eh
0: Et c'est la seule personne dont je ne connais pas le nom, pas l'identité, je suis même pas sûr de reconnaître son visage aujourd'hui. Et pourtant,
1: oui,
0: c'était la personne la plus
1: la plus
0: déterminante.
1: importante,
0: Donc
1: tout
0: c'est
1: à fait,
0: un. Philosophiquement, c'est quand même un signe
1: oui,
0: assez fort, quoi.
1: tout à fait. Et ensuite, alors, tu es rapatrié, comment ça s'est passé là-bas? Tu es allé à
0: Je
1: l'hôpital?
0: suis allé à l'hôpital, ils m'ont parlé d'une fracture, d'une nécessité d'opération. Moi, au départ, je pensais la faire en Mauritanie, puis après, ben, pour des raisons très diverses,
1: T'as
0: je ne l'ai pas faite.
1: préféré.
0: J'ai préféré la faire en France. Donc, je suis resté 7 jours en Mauritanie, immobilisé, donc avec des conditions humaines archi parfaites, des conditions sanitaires parfois un petit peu plus délicates. Enfin, moi, voilà, il n'y a pas de douche, il n'y a pas. C'est les familles qui ramènent la nourriture, j'avais pas de couverture. Enfin, voilà. Mais bon, c'était.
1: Oui.
0: Tout m'a été fourni, donc la providence et l'humanité a été ma
1: Oui.
0: gardienne. Et puis voilà, et puis après, au bout de 7 jours, j'étais rapatrié, donc en jet privé. Donc là,
1: Ah ben voilà,
0: l'écologie.
1: tout à fait. Oui, c'était
0: J'ai pris mon quota
1: de... Oui,
0: carbone pour quelques années là. Bon, j'ai fait
1: c'était
0: une super
1: l'assurance.
0: photo devant le jet.
1: Je l'ai vu, oui.
0: Ouais, tu l'as vu. En plus, je suis bronzé à ce moment-là, donc
1: Très
0: ça
1: bien.
0: va. Je me
1: Oui.
0: porte bien. Et puis après, je suis rentré en France et là, ils m'ont dit à Purpan, donc à l'hôpital à Toulouse, ils m'ont dit qu'il fallait que je me fasse opérer au plus vite. Et dès le lendemain, j'ai été opéré. Et donc, je
1: D'accord.
0: me suis fait opérer. Et là, ça fait
1: Tu as
0: quelques
1: encore
0: mois.
1: des séquelles, hein?
0: J'ai encore des séquelles, ce qu'il faut pas nier, ce qui m'est arrivé. Je préférais être en Amérique du Sud au moment où je te parle, Annie, bien sûr.
1: Oui.
0: Néanmoins, il ne faut pas oublier que j'ai

0: Enfin, je passais pas très très loin quand même.
1: Bien sûr.
0: Et
1: Dis-moi,
0: puis, c'est quoi, même les séquelles?
1: qu'est-ce que tu en retires de cette. Tu vois, tu t'es battu pour vraiment t'en sortir. Et je te disais tout à l'heure, l'être humain a des ressources incroyables, un instinct de survie absolument
0: Ouais.
1: inimaginable.
0: Oui, une capacité de résilience
1: Oui.
0: assez impressionnante. Enfin, après, ce que je me dis quand même aujourd'hui, c'est que ça a été 9 heures dans ma vie, 9 heures très très difficiles, où je me suis rendu compte de la capacité que j'avais dans ces moments-là. Maintenant, ça ne doit ne rester que 9 heures dans ma vie. Et à ce titre-là, je pense que c'est important de se faire du bien et de voir continuer à se projeter vers le futur et pas
1: Oui.
0: sans cesse se retourner vers ces 9 heures-là. Sur 90 ans, ça ferait peu, si je revis 90 ans. Mais et puis pas hésiter à se faire soigner. Et puis c'est un message que j'ai envie de prononcer assez récemment sur la radio publique. Un grand grand animateur de radio a révélé sa bipolarité. Ben
1: Oui,
0: moi, je
1: tout à
0: voudrais tout
1: fait.
0: simplement révéler que je me suis suivi pour cet événement. Parce que je pense que ça traumatise un peu et que c'est nécessaire de se faire soigner, de se faire
1: Bien sûr,
0: accompagner
1: bien
0: pour
1: sûr.
0: essayer de faire en sorte
1: Oui,
0: que ça
1: c'est
0: nous
1: quand même un gros choc que tu as eu
0: rechoque.
1: là. Hein?
0: Et puis c'est important quand on se le sent, quand
1: Oui,
0: on sent le besoin de se
1: oui.
0: faire accompagner
1: Tout.
0: pour le dépasser.
1: Alors, qu'est-ce que tu retires de ce voyage? Est-ce qu'il y a d'autres anecdotes? Est-ce qu'il y a
0: Ouais.
1: quelque chose dont tu veux encore parler parce qu'on va bientôt terminer?
0: Juste de pas hésiter, de pas
1: De
0: hésiter.
1: réaliser ses rêves.
0: Ouais, c'est ça. Et c'est ça, et
1: D'accord.
0: puis d'en profiter quand ils sont là.
1: D'accord. Bah écoute, merci beaucoup, Romaric.
0: Je t'en
1: Je
0: prie.
1: répète que vous pouvez aller visiter le site de Mémoire d'Aéropostale de cette association qui se bat pour conserver la mémoire de ses pionniers. Il faut pas oublier qu'il y a eu aussi des femmes dont on ne parle pas, mais des femmes qui ont vraiment compté pour cette grande aventure qui n'était pas sur la ligne, mais qui ont fait des exploits extraordinaires. On en a parlé d'ailleurs, nous avons fait une émission à ce sujet. C'est une très belle expérience. Je parlais de Catherine Gay tout à l'heure, qui était présidente de l'association de mémoire d'Aéropostale, mais elle est aussi présidente de l'association des étoiles et des ailes. Et il va y avoir le festival des étoiles et des ailes au mois de novembre, à l'envol des pionniers. Et on est aussi au cœur de l'envol des pionniers, au cœur du départ de cette ligne de
0: C'est vrai, c'est vrai.
1: l'Aéropostale, avec le bureau de Didier Dora qui existe encore.
0: C'est
1: Voilà.
0: vrai, c'est vrai. Bah, tu as raison de
1: Eh
0: mentionner
1: bien,
0: tout cela.
1: écoute, merci beaucoup,
0: Je t'en
1: Romaric.
0: prie.
1: Moi, je me suis régalée. C'est vraiment formidable et je trouve que tu es un jeune très dynamique, très conscient. Franchement, bravo. Et je dis que la
0: Merci.
1: jeunesse est belle. Alors, qu'est-ce qu'on va écouter?
0: Mais merci. On va écouter Grounded de Eddie Vedder, qui est la bande son d'un film qui est
1: Oui.
0: sur le voyage, qui s'appelle Into the Wild, pour lequel l'issue est un petit peu moins favorable que pour la mienne, mais qui a marqué aussi une génération de.
1: D'accord.
0: Qui l'a incité vers le voyage, vers la découverte, et puis la découverte des autres, et donc de soi.
1: D'accord. Mais encore merci beaucoup,
0: Je t'en
1: Romaric. Et
0: prie,
1: puis je
0: Alice.
1: vous retrouve pour une nouvelle émission de Voyage et Culture. Nous avons découvert plusieurs destinations, d'autres cultures, ces différences de culture qui, comme je le dis toujours, nous enrichissent.
0: Merci, Annie.
1: À
0: À
1: très
0: bientôt.
1: bientôt.
0: Merci à
1: Merci.
0: tous et à toutes.

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1: Bonjour, le gouvernement veut que les prix à la pompe traduisent au plus vite la chute des cours du pétrole observée depuis plusieurs jours, alors que le prix du baril évolue autour des 83 $. Matignon veut des effets rapides pour le consommateur. Roland Lescure, Maud Bréjon et Serge Papin reçoivent ce mardi matin à Bercy les distributeurs. Le dîner d'ouverture du G7 s'est tenu hier soir à Évian, où Donald Trump a été accueilli par Emmanuel Macron pour un échange bilatéral préliminaire. Le détroit d'Ormuz sera complètement ouvert vendredi, jour de la signature attendue de l'accord de paix entre États-Unis et Iran, a assuré le président américain. Après l'épisode de chaleur du mois de mai, la France de nouveau confrontée à la canicule cette semaine. L'épisode gagnera notamment en intensité à partir de demain mercredi. Le mercure pourra atteindre 38 degrés par endroit, voire 40 en toute fin de semaine. À partir d'aujourd'hui, les fortes chaleurs vont gagner du terrain vers l'est, notamment en Bourgogne, Franche-Comté, Champagne, Lorraine et Alsace, où les températures risquent de dépasser les 30 degrés. Les régions centrales et l'Auvergne-Rhône-Alpes verront également le mercure progresser. C'est également à partir d'aujourd'hui que les nuits vont devenir progressivement plus chaudes sur une large partie du pays. Les minimales nocturnes dépasseront en effet souvent 15 degrés et même parfois 20 degrés. La SNCF met en vente 100 000 billets de TGV Inouï à partir de 19 € pour voyager en août. Cette vente flash débute ce mardi et se termine jeudi. Ces billets seront proposés à 19 € en seconde classe, 29 en première, pour des voyages réalisés entre le 3 et le 31 août inclus. La SNCF a annoncé d'autres opérations promotionnelles. C'est la fin de ce flash. Une très bonne journée à toutes et à tous.
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3: Bonjour au football, Coupe du Monde, sensation à Atlanta hier. L'Espagne, qui figure parmi les grands favoris, a été tenue en échec par la modeste équipe du Cap-Vert, 0 partout pour son entrée dans la compétition. La Rora n'a visiblement pas su trouver la clé pour marquer face à la valeureuse défense des requins bleus, et ce malgré la possession du ballon et des tirs cadrés. Foot toujours, Pierre Sage quitte le RC Lens pour rejoindre Crystal Palace au sortir d'un exercice 2025-2026 historique qui a vu le Racing Club de Lens se qualifier pour la Ligue des Champions et remporter sa première Coupe de France. L'entraîneur a informé la direction du club de sa volonté de quitter ses fonctions. Ainsi, le Racing a conclu un accord avec le Crystal Palace FC pour le transfert définitif du technicien vers le sud de Londres. Tennis, un an presque jour pour jour après leur quart de finale sur le gazon du Challenger de Nottingham, Terence Atman, 53e mondial, et Martin Landalou, 55e, se retrouvaient hier au premier tour du tournoi de Halle. Le nordiste, seul français présent dans le tableau allemand, resté sur 5 défaites d'affilée, mais il a mis fin à cette triste série en l'emportant sur le score de 6-3, 3-6, 7-6 en 2h17 de jeu. Auteur de 10 aces, il n'a perdu qu'une fois son service. Le voici donc en 8e de finale avec l'assurance de gagner 4 places au classement.

0: lundi prochain. Au tour suivant, Altman affrontera le vainqueur du match entre Thomas Etcheverry et Daniil Medvedev qui aura lieu aujourd'hui. Basket, l'ASVEL a annoncé hier le départ de Pierrick Poupé, à qui rien n'a été proposé pour la suite. Une nouvelle qui laisse le champ libre à Tony Parker, qui pourrait être très vite nommé entraîneur pour la saison prochaine. C'est la fin de ce flash, une très bonne journée à toutes et à tous.
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2: Bonjour à tous, heureux de vous retrouver pour vous proposer les bons plans urbains de Radio Axe Sud. Et cette nouvelle semaine de juin est marquée par la fête de la musique qui ouvrira officiellement la saison estivale le 21 juin. Pour démarrer ce week-end, ce vendredi 19 juin, comme chaque année, la fête de la musique se déroulera dans une ambiance festive et joyeuse grâce au groupe Gutevernis Music Band et la diversité de ses chanteuses et chanteurs dans le village de Gutevernis, commune proche de Muret. Écoutez de la musique et des standards connus qui vous obligent à bouger, à souffler.

0: courir, à vivre et à oublier tout ce qui fait la morosité ambiante du moment. Vous pourrez bien sûr vous désaltérer, mais aussi manger à des prix raisonnables et surtout partager en refaisant le monde qui en a bien besoin ces derniers temps. Ici, pas de guerre et violence. Ici, on consomme la fraternité sans modération. Ce sera donc le 19 juin. Notez la date en soirée. Vous êtes toutes et tous les bienvenus. Cette fête de la musique de Gouttevernis se déroulera sous la halle de la salle des fêtes avec un concert gratuit en deux parties.
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0: Au bijou cette semaine, que se passe-t-il au 123 avenue de Muret, quartier Croix de Pierre à Toulouse? Le mardi 16 juin, le Lucaraoké du bijou. Le mercredi 17 juin à 18h, vous découvrirez les chansons de Lise Martin pour sa sortie de résidence. On écoute.

0: Lise Martin au bijou le mercredi 17 juin à 18h. Toujours le 17 juin au bijou à 19h, atelier de dégustation de vin et à 20h30, scène ouverte de slam poésie avec Jérôme Pinel. Enfin, du jeudi 18 au dimanche 21 juin, jour de la fête de la musique, cellule de crise, ce sera le cabaret vocal du bijou. Et si vous souhaitez réserver vos places pour les spectacles du bijou et pourquoi pas le resto, vous pouvez appeler le 05 61 42 08 69 ou vous rendre directement sur le site pour en savoir plus sur la programmation du bijou www.le-bijou.net.
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0: Et on se dirige maintenant dans ses bons plans vers nos pubs préférés avec le pub au Clock. Il se trouve au 21 boulevard de Strasbourg à Toulouse. Tous les jours, retransmission sportive de matchs de football et de rugby. Vous pouvez aussi profiter des deux terrasses du pub situé côté marché Victor Hugo tout en dégustant un fish and chips, un bon burger ou encore quelques tapas happy hour dès 18h30. Plus d'infos sur la page Facebook Pub O'Clock 31. Le deuxième O'Clock à découvrir à Toulouse au 75 allée Jean Jaurès, quartier de la gare Matabiau, eh bien vous pouvez découvrir le Little O'Clock, pub événement et restauration. Il est ouvert tous les jours à partir de 11h du lundi au vendredi et le week-end à partir de 15h le samedi. 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Et il a ouvert il y a quelques semaines, c'est le troisième pub à découvrir, c'est le Dream O'Clock au 24 allée Jean Jaurès à Toulouse. 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
0: Allez, autre endroit à découvrir à Toulouse, ce bar mythique, c'est le bar La Mécanique des Fluides, un place Riquet. Dans un cadre convivial et chaleureux, vous pouvez découvrir la carte des bières de spécialité, à consommer bien sûr avec modération, shooter et grignotage, concerts et animations au programme. 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
0: Enfin, si vous êtes dans le quartier ou de passage, vous pouvez découvrir ce lieu entre amis ou tout seul, bien sûr, le Bistrot du Coin. Il se trouve au 40 rue Jean Compense, quartier de la médiathèque et de la gare Matabiau à Toulouse. Au programme des concerts et des expos, c'est ouvert tous les jours du lundi au vendredi, les mardis, mercredis et jeudi midi. Le Bistrot du Coin vous propose aussi sa carte du midi et du soir avec ses burgers ainsi que le plat du jour. Plus d'infos sur la page Facebook du Bistrot du Coin.
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0: C'était les bons plans de Radio Axe Sud. 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
2: La météo pour ce mardi 16 juin, le temps devient chaud et lourd au sud avec quelques averses ou orages possibles en fin de journée des Pyrénées au Massif central et aux Alpes. Les températures pour ce mardi matin, 12 degrés sur Strasbourg, 13 à Lille, 15 degrés pour Cherbourg, Lyon et Brest, 16 degrés pour Paris et Orléans, 17 degrés pour Nice et Toulouse, 18 à Bordeaux et Marseille, 19 degrés sur Biarritz et Ajaccio. Et pour l'après-midi de ce mardi, dans la moitié nord, entre 20 et 29 degrés, il fera 20 degrés sur la Bretagne, 23 en Normandie, 25 sur les Hauts-de-France et en Alsace, 29 degrés sur l'Île-de-France et le centre-Val de Loire. Dans la moitié sud, entre 24 et 32 degrés, il fera 24 sur la région de Biarritz, 26 en Corse, 28 en région bordelaise et dans la vallée du Rhône, 28 à 29 le long de la Méditerranée et 32 degrés en Occitanie.
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1: Bonjour, alors que le dépistage de l'exposition au cadmium en laboratoire de ville est remboursé pour les patients à risque depuis ce mardi, Pierre Souvet, cardiologue, fondateur de l'association Santé Environnement France, déplore que les populations ciblées par ce dépistage ne correspondent pas à la réalité de celles à risque d'être contaminées. Il appelle les autorités à agir concrètement et à prendre toutes les mesures de cet enjeu de santé publique. Peu après un épisode de chaleur inédit en mai, une vague de chaleur plus intense s'installe progressivement en France cette semaine. Samedi et dimanche, les 40 degrés pourraient être atteints sur une grande partie du centre du pays. Le gouvernement annonce la fermeture temporaire d'un site officiel destiné aux volontaires pour des missions de bénévolat. Je veux aider.gouv.fr en raison d'un piratage. Des données auraient été extraites. Selon les premières analyses, quelques 550 000 comptes sont concernés par une extraction de données personnelles d'utilisateurs. Aucun compte utilisateur n'a été compromis, ni aucun mot de passe. Un véritable point de bascule, un rapport de l'Institut Reuters pour l'étude du journalisme indique que les réseaux sociaux et plateformes vidéo sont devenus pour la première fois cette année la principale source d'information mondiale. Utilisée par 54% des répondants, ils se retrouvent désormais devant la télévision et les médias traditionnels dont le modèle économique est menacé. Le gouvernement va déployer un outil conversationnel d'intelligence artificielle auprès d'environ 1 million d'agents de la fonction publique d'État pour un coût estimé à 700 000 euros, incluant l'accès au modèle de Mistral. Cet outil destiné à l'assistance dans les tâches quotidiennes est notamment censé fluidifier la gestion de certaines procédures judiciaires, notamment. C'est la fin de ce flash, une très bonne journée à notre écoute.
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3: Bonjour au football, Coupe du Monde, sensation à Atlanta hier, l'Espagne qui figure parmi les grands favoris a été tenue en échec par la modeste équipe du Cap Vert, 0 partout pour son entrée dans la compétition. La Rora n'a visiblement pas su trouver la clé pour marquer face à la valeureuse défense des requins bleus, et ce malgré la possession du ballon et des tirs cadrés. Foot toujours, Pierre Sage quitte le RC Lens pour rejoindre Crystal Palace au sortir d'un exercice 2025-2026 historique qui a vu le Racing Club de Lens se qualifier pour la Ligue des Champions et remporter sa première Coupe de France. L'entraîneur a informé la direction du club de sa volonté de quitter ses fonctions. Ainsi, le Racing a conclu un accord avec le Crystal Palace FC pour le transfert définitif du technicien vers le sud de Londres. Tennis, un an presque jour pour jour après leur quart de finale sur le gazon du Challenger de Nottingham, Terence Atman, 53e mondial, et Martin Landalou, 55e, se retrouvaient hier au premier tour du tournoi de Halle. Le nordiste, seul français présent dans le tableau allemand, resté sur 5 défaites d'affilée, mais il a mis fin à cette triste série en l'emportant sur le score de 6-3, 3-6, 7-6 en 2h17 de jeu. Auteur de 10 aces, il n'a perdu qu'une fois son service. Le voici donc en 8e de finale avec l'assurance de gagner 4 places au classement lundi prochain. Au tour suivant, Atman affrontera le vainqueur du match entre Thomas Etcheverry et Daniil Medvedev qui aura lieu aujourd'hui. Basket, l'ASVEL a annoncé hier le départ de Pierrick Poupé, à qui rien n'a été proposé pour la suite. Une nouvelle qui laisse le champ libre à Tony Parker qui pourrait être très vite nommé entraîneur pour la saison prochaine. C'est la fin de ce flash, une très bonne journée à toutes et à tous.
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1: Bonjour, alors que le dépistage de l'exposition au cadmium en laboratoire de ville est remboursé pour les patients à risque depuis ce mardi, Pierre Souvet, cardiologue, fondateur de l'association Santé Environnement France, déplore que les populations ciblées par ce dépistage ne correspondent pas à la réalité de celles à risque d'être contaminées. Il appelle les autorités à agir concrètement et à prendre toutes les mesures de cet enjeu de santé publique. Peu après un épisode de chaleur inédit en mai, une vague de chaleur plus intense s'installe progressivement en France cette semaine. Samedi et dimanche, les 40 degrés pourraient être atteints sur une grande partie du centre du pays. Le gouvernement annonce la fermeture temporaire d'un site officiel destiné aux volontaires pour des missions de bénévolat. Jeveuxaider.gouv.fr en raison d'un piratage. Des données auraient été extraites. Selon les premières analyses, quelques 550 000 comptes sont concernés par une extraction de données personnelles d'utilisateurs. Aucun compte utilisateur n'a été compromis, ni aucun mot de passe. Un véritable point de bascule, un rapport de l'Institut Reuters pour l'étude du journalisme indique que les réseaux sociaux et plateformes vidéo sont devenus pour la première fois cette année la principale source d'information mondiale. Utilisée par 54% des répondants, ils se retrouvent désormais devant la télévision et les médias traditionnels dont le modèle économique est menacé. Le gouvernement va déployer un outil conversationnel d'intelligence artificielle auprès d'environ 1 million d'agents de la fonction publique d'État pour un coût estimé à 700 000 euros, incluant l'accès au modèle de Mistral. Cet outil destiné à l'assistance dans les tâches quotidiennes est notamment censé fluidifier la gestion de certaines procédures judiciaires, notamment. C'est la fin de ce flash, une très bonne journée à notre écoute.
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1: Bonjour au football, Coupe du Monde, sensation à Atlanta hier, l'Espagne qui figure parmi les grands favoris a été tenue en échec par la modeste équipe du Cap-Vert, 0 partout pour son entrée dans la compétition. La Rora n'a visiblement pas su trouver la clé pour marquer face à la valeureuse défense des requins bleus, et ce malgré la possession du ballon et des tirs cadrés. Foot toujours, Pierre Sage quitte le RC Lens pour rejoindre Crystal Palace au sortir d'un exercice 2025-2026 historique qui a vu le Racing Club de Lens se qualifier pour la Ligue des Champions et remporter sa première Coupe de France. L'entraîneur a informé la direction du club de sa volonté de quitter ses fonctions. Ainsi, le Racing a conclu un accord avec le Crystal Palace FC pour le transfert définitif du technicien vers le sud de Londres. Tennis, un an presque jour pour jour après leur quart de finale sur le gazon du Challenger de Nottingham, Terence Atman, 53e mondial, et Martin Landalou, 55e, se retrouvaient hier au premier tour du tournoi de Halle. Le nordiste seul français présent dans le tableau allemand restait sur 5 défaites d'affilée, mais il a mis fin à cette triste série en l'emportant sur le score de 6-3, 3-6, 7-6 en 2h17 de jeu. Auteur de 10 aces, il n'a perdu qu'une fois son service. Le voici donc en 8e de finale avec l'assurance de gagner 4 places au classement lundi prochain. Au tour suivant, Atman affrontera le vainqueur du match entre Thomas Echeverry et Daniil Medvedev qui aura lieu aujourd'hui. Basket, l'ASVEL a annoncé hier le départ de Pierrick Poupé, à qui rien n'a été proposé pour la suite. Une nouvelle qui laisse le champ libre à Tony Parker qui pourrait être très vite nommé entraîneur pour la saison prochaine. C'est la fin de ce flash, une très bonne journée à toutes et à tous.

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2: Bonjour à toutes et à tous, j'espère que vous allez bien. Et je tenais à vous remercier parce que je sais que vous êtes de plus en plus nombreux à écouter notre émission sur Radio Axe Sud 105.1, mais également en vidéo sur les différentes plateformes numériques. Merci d'être à l'écoute donc des invités de Georges. Et là, nous sommes heureux de vous proposer le second volet, la mélodie du boomer, qui va de 1980 à 2015. Et c'est un grand plaisir de retrouver Pierre Nicolas, journaliste, homme de télévision, bien connu sur France 3. Pierre, bonjour. Alors, on va reprendre le cours de l'émission dernière. On avait parlé de votre premier opus, la mélodie du boomer de 1954 à 1979. Et là, nous allons parler de cette période de 1980 à 2015. On survolera, bien sûr, votre vie professionnelle, particulièrement celle de audiovisuel.

0: Ben oui, c'est.
1: Ah.
0: Dans ma vie, j'ai été fonctionnaire à la DAS.
1: Infirmier?
0: Infirmier en salle d'opération, à l'hôpital de Strasbourg.
1: Absolument.
0: J'ai été mécanicien moto, parce que j'adorais les motos. Et j'ai vendu des disques à la FNAC. Et finalement, ils m'ont pris à la télé.
1: Eh bien, on va en parler dans quelques instants. On va parler de votre dernier ouvrage, qui est plus intimiste, émouvant, rempli d'espoir, il faut dire. Mmh. C'est sur votre cancer de l'estomac, dont vous avez été victime. On en parlera en fin d'émission, bien entendu. Mais avant d'aborder tout cela, nous retrouvons avec plaisir nos artistes, d'une part Jamel, musicien, chanteur, Bernard Delcroix également, chanteur, vous êtes tous aussi auteur, compositeur.
2: Moi je suis auteur, compositeur, oui.
1: Voilà, il faut le préciser, et bien sûr, c'est avec grand plaisir, vous allez illustrer quelques chansons au cours de cette émission, et puis nous retrouvons notre ami Guy, on va pas faillir à la tradition.
3: Je suis revenu.
1: Hein? À chaque fois, en début d'émission, il nous fait un billet d'humeur en l'honneur de l'invité.
3: Je n'ai pas été déçu par la première émission, je reviens.
1: Merci. Le micro est à toi.
3: Pierre-Nicolas, 2.
1: 2.
3: Rien à voir avec la Russie, hein.
1: pas mal. Je dis respect. On rigole, mais il faut les trouver.
3: Mais là, ça me déconcentre.
1: Il faut les trouver.
3: Un jour, les choses rares de la vie deviennent des choses sérieuses. On se met à composer une mélodie qui deviendra la mélodie du boomer. Et le propre du boomer, c'est le travail. Une vie professionnelle que l'on prend à bras le corps. Ces métiers étrangers qui deviennent familiers. Les passions de la mécanique qui transforment la vie au jour le jour. L'intérêt pour les autres se confond avec un emploi de fonctionnaire à la DAS. C'est vrai qu'on apprend toujours beaucoup dans la détresse d'inconnus. Soigner et guérir, toucher du doigt l'infime délicatesse des gestes des chirurgiens dans les salles d'opération. À défaut d'être musicien, il y a des voix qui inspirent et vendent leur vinyle, c'est aussi prendre parti dans leur destin. Puis un jour, il y a un chemin particulier que l'on suit, c'est celui de l'audiovisuel. Ce n'est plus une boutade, ni un essai, non. C'est une carrière qui vous prend par le cœur, la peau, les cheveux et la tête. L'énorme machine télévision vous happe, vous emporte dans ce tourbillon de l'actualité. Le journal télévisé, ses coulisses, ses besoins, ses méthodes, ses caprices, ses impératifs au jour le jour. Et aussi des rencontres exceptionnelles. Caméra et micro ouvrent toutes les portes. Celles des meilleurs, celles qui derrière lesquelles se cachent des gens attachants, exceptionnels dans le quotidien. Celles qui font le beau, le plaisir, la poésie, la chanson que l'on aime. Il y a aussi les vécus dramatiques. AZF. AZF est de ceux dont l'acronyme suffit pour marquer les jours, les nuits et aussi toute une vie. Toulouse, le 21 septembre 2001, quelques jours après le 11 septembre et les attentats du World Trade Center à New York et ses 2700 morts. Et voilà, vous voilà Pierre sur le site accompagné d'un seul cadreur, quelques minutes après l'explosion. C'est le reportage d'une vie, sans vous soucier du danger, des risques engendrés par les pollutions et toutes les conséquences qu'auraient eu des réactions chimiques en chaîne. Ce reportage qui a fait le tour du monde, faut-il le rappeler, a été récompensé par le prix du journalisme international. Mais les humains ont cette faculté de casser ce qui est rare et humble. Et chez vous, ces qualités, chez ceux qui ne les ont pas, créent de la jalousie. Vous avez dit un jour, la gratitude est rare, mais l'ingratitude est courante. J'ajouterai, si vous le permettez, Pierre, cette maxime personnelle. Une vie sans blessure n'est pas une vie. Et pour vivre longtemps, il faut toujours se fâcher entre deux sourires. Merci Pierre-Nicolas pour ce témoignage de vie.
1: Bravo.
2: Merci. Bravo.
1: Merci. Il manie aussi bien la plume que le verbe. Hein.
0: Il est redoutable.
1: Voilà, avec beaucoup d'élégance.
3: Oh,
1: merci. Merci.
3: Les invités sont élégants pour répondre aux lettres, parce qu'on apprend à travers eux.
1: Ouais. Et maintenant, nous allons aborder les années 80. Et vous dites, le changement... C'est maintenant. Et vous avez fait le changement puisque vous avez arrêté la mécanique.
0: Ouais.
1: 5 ans d'activité de mécanique.
0: Oui, c'est à 4-5 ans.
1: Hein? Et puis vous décidez de prendre les études de journalisme.
0: Je décide de reprendre
1: le déclic.
0: Pensais être mon destin. C'est-à-dire que quand j'étais arrivé en 1974 à Strasbourg, j'avais entamé des études de journalisme que j'avais dû arrêter très vite parce que j'avais pas d'argent.
1: Ouais.
0: Tout simplement. D'où

0: infirmier en salle d'opération, d'où le mécanicien, d'où...
1: Sans diplôme. Infirmier, c'est du délire, ça.
0: Il faut lire le...
1: Oui, enfin, ah, mais il faut lire le...
0: C'est dans le premier
1: temps. Il faut lire le bouquin.
0: On ne va pas revenir là-dessus. Mais oui, l'idée, alors à l'époque je vivais avec une copine, l'idée c'était, puisqu'on n'a pas d'argent pour vivre, toi tu vas faire tes études, moi je vais travailler. Et puis quand tu auras fini tes études, moi je ferai mes études et toi tu travailleras et tu paieras. Mais évidemment, quand elle a eu fini ses études, on s'est séparés et je me suis retrouvé comme un con tout seul. Voilà. Mais j'ai quand même décidé à ce moment-là, oui, de changer ma vie et de redevenir journaliste, quoi qu'il arrive. C'était l'une d'entre elles, et c'était une très bonne école qui avait très bonne réputation. Et alors, très vite, quand vous étiez étudiant chez eux, que vous aviez dit, moi, je veux faire de l'audiovisuel, c'est-à-dire qu'il y avait d'un côté, vous partiez pour la presse écrite, de l'autre côté, au bout d'un an, vous partiez dans le tronc commun audiovisuel, et ils avaient des accords, Strasbourg avait des accords avec FR3 Strasbourg de l'époque, et ils vous embauchaient pour vous faire. Alors moi j'avais besoin d'argent de poche et tout, parce que je vivais comme un fou à l'époque, je vendais des disques à la FNAC entre midi et deux pour faire un peu d'argent, parce que je voulais pas que ça recommence comme 5 ans auparavant, où j'avais dû tout arrêter parce que j'avais pas d'argent. Donc, et très vite, l'école va me dire, bah écoutez, vous partez, demain matin, 4h30, vous vous levez, vous allez à FR3 Alsace, et vous allez commencer à faire le journal du matin avec un journaliste. C'est pas moi qui faisais tout. Mais enfin, voilà quoi, voilà comment ça a commencé avec FR3. Et c'était super, parce que on arrivait le matin très tôt, on faisait la radio, et si ça se passait bien, et je m'entendais bien avec tout le monde, ils vous gardaient pour la télé. Ça faisait...
1: D'accord.
0: Alors oui, mais... Et, vous étiez payé une deuxième fois.
1: Excellent, ça.
0: Ah,
1: c'est mon plan.
0: C'était pas la belle vie, ça.
1: Ah, mais bien sûr.
0: Alors,
1: bien
0: et quand,
1: sûr.
0: Et quand vous partiez comme jeune journaliste à l'extérieur dans des France 3 à Bordeaux, je suis jamais allé à Bordeaux, mais à Marseille, à Toulouse, je suis venu en Corse et tout, vous touchiez votre salaire, qui, je l'ai expliqué la semaine dernière, était déjà important pour moi, ça fait beaucoup d'argent, c'était un salaire normal, mais pour moi c'était le Pérou. Et vous aviez un deuxième salaire en frais de mission.
1: C'est quand même...
0: Ah, vous rendez compte, c'est-à-dire que vous touchiez deux salaires. C'est-à-dire qu'en gros, par rapport aux mois précédents où j'avais été mécanicien, j'étais payé, je touchais 10 mois de salaire en un mois. Donc j'étais comme un fou à l'époque.
1: Ah, je pense bien.
0: Ah ouais, comme un fou.
1: Un autre métier, c'est... Vous vous rappelez de votre premier passage au journal de France 3 ?
0: Qu'est-ce que j'ai... Oui ! Je m'en souviens. Oui, alors je dis oui parce que je l'avais oublié, il me revient. Ils m'ont demandé, alors le journaliste de ce jour-là, qui était un garçon qui s'est occupé après de, je veux pas dire son nom, qui s'est occupé après de l'agriculture à la télé européenne, enfin aux instances européennes, il me dit, tu vas nous faire un papier sur les spectacles qu'il y a dans... J'ouvre les dernières nouvelles d'Alsace, j'écris mon papier. 2 heures j'ai mis à écrire le papier. Je le relis, tout, machin. J'étais prêt, mais dans les starting blocks, un peu la trouille quand même de parler au micro. Et le journal commence, il commence. Alors lui, il faisait ses interviews, ses trucs, ses machins. Et je voyais le temps qui passait. Moi, je devais passer à la fin. J'avais préparé 2 minutes à peu près. Il me fallait 2 minutes. Et je vois les 2 minutes, hein, 1 minute 30, 1 minute 40 secondes. Je vais être payé à rien foutre. J'étais bien content. Et je te vois pas ce con de journaliste qui, il restait 20 secondes, se tourne vers moi et me dit, alors Pierre-Nicolas est là, et vous deviez nous parler des, on n'a plus le temps, vous deviez nous parler des spectacles de la semaine, mais je crois qu'il y a Murrayhead qui vient chanter ce soir au stade, au Wacken, un truc comme ça. Je le regarde, mais effaré. J'avais pas de métier à l'époque. Mmh. Aujourd'hui, on dirait, eh oui, en effet, Murrayhead est là ce soir, je vous souhaite une bonne soirée, vous allez vous amuser. Là, je me retrouve à dire, je suis resté mais comme un con. Je crois que c'était un bizutage. En vérité, je crois que c'était un bizutage.
1: Avec le recul.
0: Parce qu'après, le rédac chef est entré, il a dit, ouais, super. Hein.
1: Ah oui.
0: Je lui ai dit, mais il se fout de ma gueule. Je vous jure, je suis sorti de là. Je lui ai dit, ma carrière est finie. Ah ben, j'étais persuadé que c'était terminé, qu'on me donnerait plus jamais rien à faire. En fait, non, je suis revenu.
1: Mais je crois, lors de votre premier, vous avez été applaudi par les cadreurs.
0: Ah, c'est autre chose, ça, c'est ma première télé.
1: Ah, voilà.
0: Ça, c'est ma première télé.
1: Différent.
0: Là, je vous parlais de la radio qui est ma toute première fois devant un micro. Et ma toute première fois devant une caméra, ça se passe à Lille, donc c'est ma patrie.
1: Et oui.
0: C'est
1: pas dérapé.

0: Je passe à la télé, toutes les filles avec qui je suis sorti, tous les gens que j'ai connus, tous mes profs du lycée, tous les gens de la rue, tout le monde me voit. Donc je suis aux anges. Et ils m'ont envoyé faire un direct dans un salon du textile à Lille, dans le Nord-Pas-de-Calais. À l'époque, c'était important, le textile. Et je ne sais pas pourquoi, je fais mon truc, mon machin. J'avais tout révisé 10 fois. Enfin, j'étais en pilotage automatique. Et j'étais au milieu du salon, les gens écoutaient. Et je termine, je dis à vous les étudiants. Et à ce moment-là, tout le monde se met à m'applaudir. Moi, Georges, moi, le gosse qui comptait pas, on m'applaudit.
1: Vous vous rendez compte? Quelle reconnaissance! C'est de la gratitude!
0: Et, là, non, mais j'ai eu une montée d'émotion.
1: Enfin. Oui, il y a de quoi. Il y a de quoi. Et une récompense aussi, des études passées. Bien sûr!
0: Voilà, faire le malin devant une caméra, devant un micro, faire des études, tout le monde peut en faire. Dans le monde où on vivait à l'époque, si vous aviez. Comment dire? Allez, si vous aviez envie de travailler, vous travailliez.
1: Ouais. Avec un... C'est différent maintenant?
0: Des fois, on se demande si une partie de la jeunesse qui arrive en avait tellement envie de bosser. Quoi. Je ne sais pas, c'est oui, certainement. Mais on vit dans un monde qui semble aussi encourager le... Ah, quand je vois tous ces vendeurs et tous ces consommateurs de drogue, je me dis qu'on est mal barré, quoi.
2: Ouais. On encourage le temps libre maintenant.
0: Oui, un petit peu. C'est pas du tout un problème. Là, on part sur autre chose. C'est pas du tout le propos d'un vieux râleur.
1: Oui, oui,
0: c'est
1: non,
0: pas ça.
1: C'est une interrogation.
0: J'ai bien dit, quand je vois tous ces vendeurs et tous ces consommateurs de drogue, parce que TF1 nous parle toujours des vilains vendeurs de drogue, ils nous parlent jamais des consommateurs. J'aimerais bien.
1: Voilà, aussi responsable.
0: S'il y a tellement de vendeurs, j'aurais bien savoir où sont les consommateurs.
1: Évidemment.
2: Oui. En toute drogue confondue, c'est 10 millions de consommateurs français.
0: Ben oui, mais ça fait du monde et ça, moi je trouve que ça pose un problème en termes de vie en société.
2: 20% de la population.
0: Y a des quartiers où c'est devenu impossible de vivre. Alors après, la violence, les trucs, le machin, ça c'est un autre problème.
1: Oui, oui. Mais ça va aller plus loin avec l'intelligence artificielle, la robotisation. Il va falloir à un moment donné penser peut-être au revenu universel.
0: Ça c'est un autre débat. C'est encore un autre problème. Mais bon, voilà, moi
1: il y aura beaucoup de gens sans boulot.
0: T'avais envie de bosser, tu bossais. Et il y avait toujours du travail, t'allais servir l'essence dans une pompe à essence, il y avait toujours un boulot, où surtout tu gagnais à peu près de quoi pouvoir vivre. Ouais. Alors qu'aujourd'hui, autour de moi, je vois beaucoup de gens qui travaillent et qui ont à peine de quoi vivre.
2: Très compliqué.
0: Donc, c'est très très compliqué.
1: Ouais, très compliqué.
0: Bon, ça le problème.
1: Exactement. Alors, en 81, FR3 étoffe ses programmes avec La Vie à plein temps. Que vous avez...
0: Non, c'est plus tard. La Vie à
1: plein
0: temps.
1: C'est plus tard.
0: Oui, c'est 83. Alors moi, je déboule de mon Strasbourg et de mon Arras natal en 83 à Toulouse. Il y a une émission qui s'appelle La Vie à plein temps, dont des gens se souviendront peut-être. C'était une espèce de gros talk-show. C'était infernal.
1: C'est un barnum.
0: Ah ben, on n'avait pas de moyens. C'est-à-dire qu'on faisait une émission tous les jours avec le budget d'un Champs-Élysées de Michel Drucker.
1: Oui.
0: Ça vous donne une petite idée. Nous, on faisait une émission tous les jours, j'étais au milieu, j'avais 4, 5, 6... Ben, comme aujourd'hui, tiens, d'ailleurs, j'étais assis, j'avais un tas de gens autour de moi, et il fallait, j'étais heureux, mais enfin, c'était pas simple, il fallait passer la parole, il fallait que l'humeur soit, que tout le monde soit de bonne humeur, il fallait que le chanteur ait le temps de chanter sa chanson, que l'écrivain ait le temps de présenter son livre, que l'homme politique ait le temps de donner ses idées et de dire ses... Voilà. C'était très compliqué. Oui. Et à l'époque, j'étais tout jeune journaliste. Un jour, elle me demande de faire la météo et je fais le con. Dans son émission, et moi je fais le con avec les nuages, le soleil, je les prends, je les distribue aux gens et tout. Et elle me dit, mais t'es marrant, toi. Je dis, bon, on avait le droit. Hein. C'était pas le journal, c'était une émission d'accompagnement. Et elle me dit, écoute, t'es débrouillard, si un jour j'ai plus de présentateur, je t'appelle. Et c'est ce qu'elle a fait 2 ans après, et je suis revenu. À l'automne 1985.
1: Présenter La Vie à plein temps.
0: Pour présenter La Vie à plein temps et ne faire que ça pendant des années. Pendant des années, pendant 5, 6, 7 ans, oui.
2: Formidable. Comme quoi déconner, ça aide. Hein.
0: Ben, mais moi, j'étais heureux.
1: Ouais. Je pense
0: moi, j'ai aucun mérite, j'étais heureux.
1: Je pense bien.
0: Quand vous venez là d'où je viens et quand il vous est arrivé ce qui. Vous pouvez que être bien heureux, sûr. Que remercier. Ou bon Dieu,
1: mais je me suis aperçu, vous le dites dans le livre, pendant 17 ans, vous étiez en CDD.
0: Ah oui, c'est vrai.

0: Ah bah ça,
1: moi,
0: ça,
1: je pensais qu'on arrivait, au bout de 6 mois titulaire.
0: En fait, j'ai une part de responsabilité. Quand vous débutez, vous faites des piges, et puis après, vous faites des contrats à durée déterminée. J'étais bien vu par la dame à Paris qui faisait les contrats à durée déterminée dans les régions. Elle m'aimait bien, elle savait que je travaillais bien, donc elle me donnait du boulot. Et peu à peu, je commence à devenir le CDD. Voilà. Et ici, à Toulouse, ils vont me proposer... Alors, c'était les syndicats qui géraient ça. C'est là que ça devient très compliqué. Ils vont me proposer d'être intégré à Toulouse, et moi, à l'époque, comme j'ai passé mon temps à courir la France et que mon bonheur était là, j'ai travaillé partout, je leur dis, mais si je suis intégré, je reste ici. Et ils me disent, ah bah oui, tu t'en vas plus. Et moi, j'avais encore envie de
1: bouger.
0: Oui, comme un compagnon du devoir. Vous savez,
1: oui.
0: Les compagnons
1: aller de ville en ville,
0: les mecs qui font les charpentes, les escaliers. Oui, voilà. Voilà, c'est ça. Je voulais être un journaliste, compagnon du devoir.
1: Un peu journaliste de terrain aussi.
0: Alors oui, j'étais pas bon en reportage. J'étais plutôt meilleur en présentation, en blabla, en studio. Ouais. Mais en reportage, journaliste tout à fait banal, tout à fait normal.
1: Pourtant, vous en aviez fait sur la misère humaine, je crois, sur...
0: Oui.
1: Intéressant.
0: Oui, une nuit à Strasbourg, on était parti avec un copain, il faisait moins 10. On avait c'était en 1981. On avait un SDF qui était mort de froid, sur un banc. Et la colère m'a pris et j'ai dit à ce copain, écoute, on prend la caméra et on va se promener toute la nuit. Il faisait moins 10, donc il n'y avait personne dans les rues. Et on s'est retrouvé à tomber sur des gens, mais de folie, quoi. Une dame qui se met à pleurer devant moi, qui me dit, moi je dors à la gare, j'ai raison de dormir à la gare. Elle me montre là où elle dormait, c'était un tollé Citroën. Il y avait ça de glace à l'intérieur du tollé Citroën, avec la respiration. Vous savez,
1: c'est 35, là,
0: le tube.
1: Ah oui, exact.
0: Je me rappelle, elle dormait.
2: Et on n'est pas dans le showbiz. Hein.
0: Et devant la caméra. D'un seul coup, elle se met à me parler, elle me dit oui, moi, et elle donne son nom, elle donne la ville où elle habitait, elle dit j'ai raison de dormir à la gare, etc. On avait rencontré après, je me rappelle, il n'y avait pas de SAMU à l'époque, ça n'existait pas, le SAMU, les trucs. On est allé,
1: ça a évolué depuis.
0: On est allé dans une salle qui avait été aménagée pour accueillir des SDF, tous les lits étaient libres. Personne n'était venu. Ça montrait bien tout le chemin qu'il avait à faire. Ah oui, ça, je suis content que vous m'en parliez, parce que j'en suis fier de ce reportage-là.
1: Voilà.
0: Et il passe à la télé. Moi, je faisais pas partie de cette télé-là. Je travaillais un jour, j'ai arrêté. Il passe à la télé. Le lendemain, cette télé, avec les Alsaciens qui avaient un sens très aigu de la solidarité, ils ont été envahis d'habits, de nourriture, de matelas et tout. Les gens qui ont vu le reportage sont venus le lendemain sans qu'on n'aurait rien
1: demandé. Le pouvoir de la télévision.
0: Oui. Et puis ça en dit long aussi sur la capacité des gens de cette époque
2: de se mobiliser.
0: Preuve de solidarité.
1: Ouais, ça a bien changé. Hélas.
0: Peut-être, oui.
1: Ça dépend.
0: Oui, avec les réseaux sociaux, on arriverait certainement à faire quelque chose encore aujourd'hui. Mais c'était spontané à l'époque.
1: Il y avait un autre reportage là qui vous a marqué, la tuerie d'Auriol.
0: Mon Dieu.
2: Et on parlait du sac.
1: Voilà.
0: Bravo.
1: Pour ça.
0: Bravo. La tuerie d'Auriol, ça se passe près de Marseille. Je fais les journaux du matin. Il y a un matin, juste avant le journal, j'apprends qu'on a retrouvé, bon, je vais pas vérifier, 5-6 personnes, 7 personnes, je sais plus, dans une maison à côté de Marseille, à Auriol, massacrées. Mais vraiment massacrées. On va apprendre très vite que c'est un coup des barbouzes, du service d'action civique. De triste mémoire, il y avait eu de l'argent détourné, c'était des gens qui étaient au service, qui faisaient les basses œuvres pour le général de Gaulle 15-20 ans, puis peu à peu ils avaient pris leur... ça avait mal tourné, ils étaient rentrés dans la maison d'une famille, ils avaient massacré tout le monde. Mais quand je dis massacré... Et je rentre dans la maison, moi, il y a les scellés judiciaires qui sont posés, c'est un de mes souvenirs les plus forts, quoi. Je rentre dans cette maison... Et ça sentait encore là. Vous savez ce que c'est la mort? On dit la mort, on croit que quand on voit quelqu'un décédé, on voit la mort. Pas du tout. La mort, elle arrive quelques secondes avant le décès. Et vous pouvez la voir à ce moment-là, la mort. Quand la personne est en train d'agoniser et de passer de la vie à la mort. C'est à ce moment-là que vous voyez la mort. Après, elle est morte, c'est fini, elle est partie, elle s'est barrée, la mort. Et là... Pardon d'en parler comme ça.
1: Oui, non, mais ça fait partie aussi.
0: Je ne veux choquer personne.
1: Ouais.
0: Donc je dis pardon, mais... Et là, cette maison, on rentre dedans. J'étais jeune journaliste, moi, je n'avais même pas à être là. J'avais accompagné...

0: une équipe et le journaliste pousse la porte. Et les scellés n'étaient pas. Ils avaient été. Hein, et la porte était ouverte. On était avec la caméra, tout. On a le scoop. On rentre. Hein. J'ai presque regretté d'y être rentré. C'était horreur. Épouvantable. C'était épouvantable. Il y avait un des gosses qui avait été tué derrière un canapé. Oh. Et ça se voyait.
1: Je suis désolé de
0: non.
1: D'avoir mis
0: non,
1: ça.
0: C'est
1: fait
0: pas
1: partie
0: ça.
1: Des aussi des reportages marquants.
0: Et je me souviens que sur un buffet, il y avait un bouquin signé de Mesrine, l'ennemi public numéro 1, et le bouquin était intitulé L'instinct de mort.
1: Ah.
0: On aurait pu croire que quelqu'un l'avait mis là exprès, quoi. Voilà, oui, donc oui.
1: Ça, c'est le côté dur.
0: Non, mais c'est bien qu'on en parle. Ouais. Voilà, c'est la vie d'un journaliste. Ça.
1: Totalement.
0: Vous rencontrez tout et son contraire.
1: Totalement. Vous avez eu de belles interviews dans politique. Je pense à Gaston Defer.
0: Gaston. Ah. Oh non, j'ai pas grand-chose à dire sur lui, mais oui, c'était un personnage. C'est ma première interview, c'est rigolo. C'est ma toute première, je le raconte dans le livre, hein. Je vous le fais très court.
1: Oui.
0: C'est ma toute
1: On invite
0: première...
1: les lecteurs à...
0: C'est ma toute première interview.
1: À lire votre livre.
0: C'est idiot ce que je veux dire, mais c'est ma toute première interview d'un mec connu. Je suis jeune journaliste, je déboule de mon école et de mon enfance dans le Pas-de-Calais. Et on me dit, mon rédac-chef à Marseille me dit, ah, il y a Gaston Defer. Alors, Mitterrand vient d'être élu, Gaston Defer vient d'être nommé ministre de l'Intérieur, et son premier déplacement en province, c'est pour sa ville. Il était maire de Marseille, il n'était plus, mais il était maire de Marseille. Et c'est moi qu'on envoie là-bas, qu'on envoie faire le reportage. Alors, il était allé voir les pompiers à Brignoles pour les feux de l'été. Et donc, on était 50 journalistes, la presse internationale, des signatures du Monde et tout, des mecs que moi je vénérais, etc. Ils étaient là à côté de moi, Nicosa, bon bref. Et notre Gaston arrive. Et moi, jeune journaliste tout petit, je m'étais mis derrière le mur de journaliste, je m'étais dit je prendrai les questions des confrères et puis on montrera le reportage comme ça. Bon, et j'entends donc, je le vois pas de faire, il est caché par tous les journalistes devant moi, moi je suis derrière, je me suis mis derrière, un peu timide, un peu, bon, on a déjà expliqué tout ça. Et j'entends la voix de Gaston qui dit, messieurs, allons. Qui pose la première question? Et là, moi, Le Point, Le Monde, Le Truc, CNN, enfin, je sais pas quoi, je dis n'importe quoi, mais c'était ça l'ambiance. Il dit, on ne va pas y arriver. Et là, j'entends Gaston dire, où est ma télévision? C'était moi, sa télévision. Mais oui, FR3, c'était moi. Et donc, tous les collègues avec qui j'avais mangé avant savent qu'ils parlent de moi. Donc, les eaux de la mer morte s'écartent devant moi. Je me retrouve à 10 mètres de... 5 mètres, on va dire, de... Je vois apparaître Gaston, tout petit, l'air bonasse, etc. Il me regarde, il me dit, approchez-vous, jeune homme. J'avais rien préparé, moi, évidemment. Allez-y, posez votre question. Et moi, j'ai dû lui demander une connerie du genre... Quel sens politique on peut donner à votre présence aujourd'hui à Marseille? Il répond 3 secondes et à ce moment il est coupé par un journaliste professionnel qui avait là. J'avais posé ma question, ma première interview de Gaston Defer était terminée.
1: Voilà, le baptême a été fait.
0: Le baptême, c'est vraiment le baptême du feu. Ah, c'est rigolo.
1: Ah oui. Il y a eu Sœur Emmanuelle, vous en parliez lors de la première émission. Ouais. Également, l'abbé Pierre, également, qui vous a interpellé.
0: Malheureux, c'est... À l'époque, je l'admirais. Hein, c'était... Moi, j'étais un enfant qui avait eu... j'étais un jeune qui avait eu recours à Emmaüs pour m'acheter un matelas d'occasion, pour m'acheter de la vaisselle, pour commencer à débuter dans la vie, c'était Emmaüs. Donc je vouais une reconnaissance et j'avais même je m'en sentais redevable moi d'Emmaüs. Donc chaque fois que je pouvais comme journaliste, je faisais Emmaüs ou j'invitais un mec d'Emmaüs au journal, etc. Et un jour l'abbé Pierre vient. C'était pour un bouquin qu'il avait écrit et l'abbé Pierre quoi. Bon, il aurait fallu sous-titrer ce qu'il disait parce qu'on comprenait plus grand chose. Mais voilà.
1: Et il y a un décodeur.
0: Ouais. Mais voilà, et quand on a appris après ce qu'on a appris, c'est... Enfin, je lui en veux beaucoup, quoi, parce que...
1: Qui a déçu beaucoup le...
2: Il a entretenu l'illusion, alors lui, il est fort parce qu'il a entretenu l'illusion pendant plus de 50 ans, quoi.
3: C'est ça.
2: Ouais. Et autour de lui, on s'est-tu.
0: Oui, moi, j'avais jamais entendu
1: comme
0: parler.
1: Comme un gourou.
0: J'avais jamais entendu parler, je vous jure, j'avais jamais entendu parler qu'il pouvait y avoir le moins de problème avec lui.
2: C'est bien caché, hein.
0: J'avais pas imaginé.
3: Nous avons tous été admiratifs, en plus.
2: C'est bien caché.
0: Oui, voilà, quoi. Et voilà.

0: le démon, le coup du démon.
1: C'est un démon qu'il possédait depuis la jeunesse. Hein.
0: Ouais. Oui, voilà.
1: C'est pas un accident, il n'a pas dérapé une fois. Quoi.
0: Non.
2: Alors, il y a un autre passage aussi, c'est sur les obsèques de Claude Nougaro.
0: J'ai entre guillemets un beau souvenir. Je suis à Paris, je suis en formation. Je vous le raconte mal. Je suis au journal à midi, j'apprends que Claude Nougaro meurt. Je sais que nous avons un portrait, quand les gens sont morts.
3: Une nécrologie.
0: Ouais. Je sais que nous avons une nécrologie prête chez nous. Entre deux reportages, je dis, allez, sortez la nécrologie, j'annonce la mort de... Non. La nécrologie n'est jamais passée parce que le rédacteur, ce jour-là, Dieu sait pourquoi, a dit, non, je veux la voir d'abord, comme si... peu importe. Donc on loupe à minuit, on loupe le truc, la nécrologie passe le soir, et moi, je pars à Paris faire une formation sur je sais pas quoi. Je sais plus. Et je suis rappelé deux jours après par la responsable des programmes, elle me dit, France 3 va couvrir les obsèques de Nougaro à Saint-Cernin, c'est toi qui commente.
2: Léon Zitron,
0: j'avais local. Jamais fait ça de ma
2: local.
0: Vie. C'était pas facile, parce qu'à France 3, on n'avait pas l'habitude de ça. Nous, on était une télé très, je dis toujours, institutionnelle, comme ça, j'ai pas besoin de dire ringarde, et puis je m'en sors bien. Donc nous étions une télé institutionnelle qui s'intéressait beaucoup
1: aux institutions locales, régionales,
0: etc. On faisait jamais de grands directs, et encore moins des obsèques. C'est spécial, les obsèques. C'est spécial, un commentaire d'obsèques. Et Dieu merci, je m'en suis très bien tiré. J'ai réussi à faire ça. Après, j'ai été félicité. L'antenne tout seul pendant 2 heures. Même pas un consultant avec moi. J'étais tout seul devant mon micro. Mais j'ai eu une veine folle. La veille, je suis allé à Saint-Cernin. Et je suis tombé sur le cérémoniaire. Le cérémoniaire, c'est pas un religieux. C'est un laïc. Qui aide le curé, c'était pas un curé, hein, c'était un évêque, à préparer la messe. Il fait le lien avec les familles, avec tout ça. Et je tombe sur lui, il me reconnaît de la télé, il m'a tout expliqué. Il m'a tout dit, moi j'ai tout noté sur un cahier en même temps qu'il me le disait. Il m'a dit d'abord on va faire ça, ensuite on va faire ça, ensuite... Après il y aura la bougie pascale. La bougie pascale, c'est sa flamme, elle monte vers le ciel, elle symbolise l'âme de Nougaro qui... Ouais, autant de choses que je ne savais absolument pas. Le lendemain...
1: Une révision complète, quoi.
0: Le lendemain, mais comme un coq en pâte, j'étais... Le réalisateur suivait toutes les actions du truc, du machin, et moi, je te commentais ça comme si j'avais fait ça toute ma vie. Avec un ton de sénateur, pour une fois, j'étais pas pressé, pour une fois, je pouvais prendre mon temps. Puis je me suis permis à un moment, on voyait le public, et à l'époque, Baudis était encore vivant, etc. Donc, je dis, vous voyez les personnalités réunies au premier rang. Nous n'allons pas les citer chacune, nous ne sommes pas ici au spectacle, etc. Enfin, t'as pas souvent la chance de pouvoir dire ça, comme journaliste régional, et je me suis régalé. Et après, on m'a dit que c'était bien. Voilà, j'ai reçu.
2: Et vous rajoutez, il y a eu un ange gardien qui est passé par là.
0: Oui.
2: Concernant justement, quand vous êtes rendu à la basilique.
0: C'est lui, c'est le cérémoniaire.
2: Voilà.
0: Mais le coup de poing.
2: Mais les anges gardiens interviennent souvent.
0: Vous trouvez, oui, maintenant qu'on me le dit.
2: Oui. Il y a eu d'autres interviews prestigieuses avec. Bon, on ne va pas trop raconter, hein. On invite les lecteurs à venir lire votre livre, mais je pense à Sandrine Bonner, il y a eu Céline Dion, Serge Gainsbourg. Personnage particulier, à l'inverse
1: Avant ou après l'apéro?
2: Non, mais justement.
0: Tu parles, il attaquait très tôt, lui.
4: Pendant l'apéro.
2: Oui, mais vous dites que c'est 102, un personnage.
0: 102, c'était deux passés 51 sans eux dans le même verre. Le personnage était. Moi, je l'ai trouvé adorable. C'était pas du tout le Gainsbourg qu'on connaissait à l'époque. Moi, j'avais peur qu'il m'envoie la promener, parce qu'il envoyait les journalistes qui lui plaisaient pas, il les envoyait. Et il a été gentil avec moi, mais gentil.
2: Le courant est bien passé.
1: C'est la réputation qu'il a aussi.
0: Le courant est bien passé. Céline Dion, c'est très drôle parce que je l'ai fait deux fois. La première fois, elle a encore les dents de Mitterrand, vous savez. Les canines.
2: De Dracula.
0: Dracula. Mais elle chantait déjà très bien, elle était très gentille. C'était un vrai bonheur. Et la seconde fois que je la vois, je me rappelle, je marchais dans le couloir à la télé, je savais qu'elle devait venir, et je te vois, une jolie fille, une belle nana, quoi. dans le

0: dans le couloir, qui était là sur la droite. Mais moi, je voulais pas faire le malin et tout. Madame, bonjour. Tu me reconnais pas? Je suis Céline Dion. Ah, je l'avais vu 6 mois auparavant.
1: Elle vous a reconnu.
2: Elle vous a reconnu.
0: Alors, en plus, c'est Céline Dion qui me reconnaît.
2: Voilà.
1: Ça s'appelle le succès, ça.
0: Pendant l'interview, je l'ai gentiment lancé là-dessus, sur la transformation physique. Et cette interview repasse souvent dans les portraits de Céline Dion, parce que c'est une des rares où elle évoque effectivement sa transformation physique, son passage chez le dentiste. Elle était devenue une femme, quoi, alors qu'avant, c'était...
2: Elle peut vous offrir une place, maintenant?
0: J'aimerais bien.
2: À 550 euros.
0: Je ne sais pas si elle... Vous savez, les artistes ne se souviennent pas souvent de vous. L'une de celles qui m'a le plus impressionné, dans le genre « Je me souviens de toi », c'est Véronique Sanson. Je terminais la conversation avec elle, je la revoyais un an après. Elle reprenait la conversation... pile. Alors pourtant, elle en avait vu du monde entre-temps, hein, et elle en avait vécu des trucs. Elle reprenait à chaque fois pile la conversation là où on l'avait arrêté un an auparavant. Véronique Sanson, c'est la seule qui m'a fait ce coup-là.
2: Ça, c'est extraordinaire.
0: Une femme extraordinaire.
2: Il y en a d'autres qui vous ont fait des coups quand même. Hein. Je pense à Jean-Claude Brialy, Jean Le Poulain, Guy Béard, j'étais étonné.
0: Ah oui, vous parlez de tous ceux qui me couraient après. ils sont tous partis. Hein,
1: Ils ne sont pas revenus.
0: Voilà. Oui, non, c'était méchant. C'était pas méchant, c'était du genre, il est où le type avec les yeux bleus, quoi. Voilà. Mais Brialy, lui, m'a couru après.
2: C'était un très bon passage, là.
0: Ouais, merci. C'était grotesque, le truc avec Brialy, parce qu'il me courait après. Moi, j'avais besoin de lui pour faire l'émission. Je voulais pas être désagréable avec lui. Du coup, je marchais de plus en plus vite. Et lui, qui me courait après dans le couloir. On m'attrapait les fesses, me pinçait. Aujourd'hui, ça passerait pas comme ça. Il suffirait que je dise un mot.
1: C'est un procès. Enfin,
0: franchement, j'en parle, ça va, quoi.
2: Oui, ça fait sourire.
0: Les gens qui viennent dire, ah, il m'a mal parlé et tout.
2: Oui. Eh bien, justement, on reste dans le milieu artistique. Maintenant, c'est l'intermède musical et je m'adresse à Jamel qui va nous interpréter. Quelle chanson, Jamel?
3: Moi, j'avais pensé à une chanson des Beatles pour Pierre.
0: Oh!
3: Un petit extrait. All My Loving.

0: Bravo. Bravo, alors, Jamel.
1: Quand on l'écoute comme ça, ça a l'air facile. Ouais. C'est qu'il y a du boulot derrière.
0: Oui. Merci.
1: Merci.
0: On va vous retrouver à la fin de l'émission pour un medley, avec grand plaisir. Et maintenant, on va parler du reportage de votre vie, le drame de la ZF. Oui, il y a eu un ange gardien aussi qui est passé par là, parce que je me rappelle que vous étiez 5 secondes avant l'explosion devant une baie vitrée.
1: C'est vrai.
0: France 3. Donc voilà. Je vous laisse en quelques mots décrire
1: parce
0: ce
1: que
0: moment.
1: On m'a tellement demandé de le raconter. Vous savez, ça fait 25 ans cette année.
0: Eh oui.
1: Ouais. Ça me fascine toujours parce que c'est les différents stades de cette histoire-là. On a pas souvent dans la vie l'occasion, et dans une vie de journaliste, mais aussi de citoyen. Le premier jour, c'est une catastrophe. Deux jours après, ça devient un scandale. Ça va durer, le scandale va durer 3 mois. Et puis un jour, il va y avoir une enquête qui va commencer, on va dire, c'est un accident. C'est quand même pas pareil. Et puis, il y a des complotistes qui vont arriver derrière, qui vont dire, non, c'est un attentat. Ça fait déjà 4 trucs. Qu'est-ce que c'est aujourd'hui?
0: Vous avez le recul nécessaire, maintenant, pour avoir votre idée sur...
1: pour moi, c'est un accident.
0: C'est un accident.
1: C'est un accident mal foutu, tordu... tout ce que vous voudrez, mais voilà, c'est un accident.
0: Alors, comment ça s'est passé, là? Ça a explosé, et juste, vous avez votre moto dans la cour.
1: Oui, ça explose. On est évacué à France 3, parce qu'on n'est pas très loin. France 3, on est à un vol d'oiseau, 2 km, quoi. Comme ça, quoi, même pas. Et en plus, on est

0: À peu près dans le cône de ce qu'il y a, de l'explosion de l'onde de choc, on va dire. Et moi, je devais présenter le journal à midi. Le bâtiment est soufflé, bien, bien saccagé. On nous demande de sortir. Et j'ai mille fois raconté que j'ai reconnu l'odeur, qui était l'odeur d'un produit que j'utilisais quand j'étais infirmier en salle d'opération pour nettoyer après les opérations. C'est de l'ammoniaque. Très puissant, mais bon. De l'ammoniaque, quoi. Et je reconnais l'odeur, donc tout de suite, je vais savoir dans ma tête, je me dis, ah, alors je sais d'où ça, il n'y a pas 50 endroits d'où peut venir une odeur d'ammoniaque pareille, ça vient forcément d'un ZF. Donc tout de suite, ce qui fait la différence par rapport à pas mal de gens, que ce soit les flics, les pompiers, les journalistes, les collègues et tout, moi je sais où elle est. Les gens ne savent pas encore, moi je sais. Je suis un des rares, non pas que je suis supérieurement intelligent, c'est un hasard. Et j'ai la moto. Si j'avais dû y aller en voiture, j'y serais jamais allé. J'aurais dit, oh non, en voiture, c'est pas la peine, on va jamais passer.
1: C'est difficile de circuler.
0: Déjà, quand tout va bien, ça ne circule pas. Alors ce jour-là, c'était.
1: La rocade est voilà. Encombrée, là.
0: Et donc, je pars en moto, mais coup de chance, je tombe sur Michel Mézières, qui est le type qui tient la caméra derrière moi, et il vient de sortir la caméra des débris de France 3. Je lui dis, mais tu. T'as une batterie, t'as une cassette? Oui. Je lui dis, bah monte, je crois que je sais ce qui s'est passé. Je crois. Moi, dans ma tête...
2: Direction la ZF.
0: Oui, mais j'ai pas l'idée de l'ampleur du truc. Ouais. Moi, je suis persuadé qu'il y a un labo où ils faisaient une expérience, le professeur Tournesol, et le mec, il a mis une goutte, et bon,
2: ça
0: voilà.
2: A explosé.
0: Vous voyez ce que je veux dire?
2: Ouais.
0: J'imagine ce genre. Et plus on avance avec la moto, pire c'est. C'est ça, le coup des images d'AZF que tout le monde a encore en tête. Et les seules vraies images dans le temps de la catastrophe, c'est les nôtres. Il n'y a pas,
2: y a pas de téléphone portable,
0: il n'y a rien, il n'y a pas de... Voilà, donc on est les seuls à être encore dans le temps de l'explosion. On arrive 10-15 minutes après, mais c'est encore le temps de l'explosion. On a encore l'impression que ça vient d'arriver. Et plus on avance, pire c'est. Ça, c'est un cas assez étonnant. Au cinéma, on appelle ça le road movie. Mais oui, c'est plus on avance, une image chasse l'autre.
1: Au lieu de fuir la catastrophe, vous rentriez dans la catastrophe.
0: Oui, c'est-à-dire, ouais, c'est, ouais. L'idée, c'est de...
2: 5 minutes, c'est après l'explosion.
0: Ouais, 10 minutes. L'idée, c'est de voir d'où viennent les gens et d'y aller.
1: Ouais.
0: En gros, c'est ça, l'idée. Tant que vous voyez des gens, quand vous êtes journaliste, qui viennent vers vous, c'est la preuve que vous êtes dans la bonne direction. Mais moi, je savais où c'était, je savais où aller. Ce qui était un énorme problème pour tout le monde. Tout le monde a cru que c'était à côté de chez lui que ça avait pété. Voilà ma... À part ça, bon, après je peux vous dire un tas de choses. Je peux vous parler de l'instantanéité de la catastrophe, c'est-à-dire que une seconde avant, tout va bien. Une seconde après, c'est fini. Et au milieu, il y a 6, 7, 8 secondes pendant lesquelles l'usine vole. Il n'y a pas d'autre mot. Elle vole.
2: D'ailleurs, dans nos invités, Claude a été victime... Elle habitait pratiquement en face de la ZF.
0: On en a parlé une fois.
2: Voilà. Et donc, on va attaquer la dernière partie, on va dire, de votre livre qui est consacré à une période difficile. Il y a eu la période de bonheur et là, un petit peu, la période compliquée à la télévision.
0: Vous voulez parler de ça?
2: Vous en parlez dans votre livre?
0: Ouais.
2: Très succinctement.
0: Oui, j'en parle parce que je me suis senti obligé. Oui, ça s'est mal terminé pour moi à la télé. Ils ont... Qu'est-ce qui leur est passé par la tête? J'en sais rien. En tous les cas, ils ont modifié mon contrat de travail.
2: Oui.
0: Ils ne me l'ont pas dit, donc moi, je ne l'ai pas su. En gros, j'avais un contrat de travail un peu particulier, comme je travaillais tous les week-ends, et que les personnels de télévision étaient payés le double quand ils travaillaient le week-end, sauf moi. Les journalistes, on est payés pareil, la nuit, le jour, le truc, le machin. Bon, pourquoi pas? Mais comme ils savaient bien, comme ils sentaient bien que tout ça n'était pas normal, ils m'avaient offert, entre guillemets, ce qu'ils appelaient une journée de récupération. C'est-à-dire que chaque fois que je faisais un week-end, j'avais droit à une journée de récup où je pouvais rester à la maison, entre guillemets. Et c'était eux qui me l'a donné. On est d'accord? Et un jour, je découvre que cette journée de récupération, qui m'était attribuée par contrat, entre guillemets, verbal, mais par contrat, c'était moi qui l'a financé avec mes jours de congé. C'est-à-dire qu'il me prenait mes congés, il prenait sur mes congés pour remplir dans le tableau de service la fameuse journée de récupération. Je leur ai dit, mais ça va pas, qu'est-ce que vous foutez? Et je me suis rendu compte que ça durait depuis un an, donc je me suis un peu fâché, mais pas beaucoup, moi je suis pas du genre, d'autant que c'est des gens avec qui je travaillais depuis 40, 35 ans. C'était ma famille. Et ça s'est très mal terminé parce qu'ils n'ont jamais voulu entendre

0: raison. Les prud'hommes m'ont donné raison en disant oui, c'est une rupture unilatérale de contrat, mais on ne va pas sanctionner France 3, d'abord parce qu'ils n'avaient pas très envie, à mon avis, mais surtout parce que Pierre Nicolas n'a pas protesté à l'époque. Bah, évidemment, je ne le savais pas. Et oui. Veux-tu que je proteste contre un truc que j'ignore ? Voilà. Et un jour, j'en ai eu marre. Ma mère était à l'agonie.
1: Oui, parce que le clap de fin, comme vous dites, est dramatique.
0: Je reçois ma lettre de licenciement le jour des obsèques de ma mère.
1: Oui.
0: Et il décide de me licencier le jour de sa mort.
1: Oui.
2: C'est pas très élégant.
1: Pas très élégant.
0: Après 35 ans de bons et loyaux services, non.
1: La vie est un combat.
0: C'est le moins qu'on puisse dire. Et après, c'est repassé au prud'homme.
1: La gratitude est rare.
0: Mais au prud'homme, ils ont dit « Ah mais monsieur Nicolas est parti », c'est-à-dire que je suis parti du jour au lendemain, je me suis barré, j'en ai eu marre. D'après eux, j'avais abandonné mon poste, et c'est ça qui a été jugé au prud'homme. Du coup, évidemment, ils ont dit « Ah bah c'est bien dommage pour vous monsieur, mais on ne peut pas vous donner raison ». Et ça s'est terminé comme ça, voilà. Donc je leur en ai vraiment voulu, parce oui. que c'est… Enfin, vous donnez… Le, enfin, je, voilà, on vient de parler d'AZF, j'ai quand même risqué ma vie ce jour-là. Je dis « Mais c'est ça celui qui sera le plus con, quoi. Oui. » Moi, je regarde pas, alors je ne peux pas vous en parler, mais voilà.
1: Alors vous dites, vous terminez votre ouvrage en écrivant « Mon enfance a duré 60 ans, le journaliste et l'enfant que j'étais sont morts en 2015, et là s'achève la mélodie du boomer, opus 2 ouais. ». Et là, 10 ans de retraite de 2015.
0: Ah ben ça y est, je suis à la retraite. Ah ben moi, enfin à la retraite, j'ai jamais autant bossé de ma vie. Entre les bouquins, les motos que je retape, je suis restaurateur de motos anciennes, la collection, le travail dans la musique avec des associations et tout. Vous le savez, Georges, on travaille jamais autant qu'à la retraite.
1: Ah mais je sais. Et on a toujours moins de temps.
0: On a toujours moins de temps.
1: C'est voilà. Ça le problème.
0: Il est compté, c'est tout le problème.
2: Le temps va plus vite.
1: Eh oui, coup de théâtre.
0: Oui.
1: En juin 2025.
0: Ouais, c'est ce que je raconte dans le troisième livre. Alors, je me rends compte que, alors, grâce à vous, j'aurais pu l'appeler la maladie du boomer, au lieu de la mélodie du boomer. Je viens de trouver ça à l'instant, en disant, mais oui, c'est... Alors, je l'ai appelé le visiteur du soir. J'ai découvert, mais totalement par hasard, coup de peau, certainement, coup de chance. Je m'endors en roulant en moto.
1: Ah non, je garde bien.
0: Je fais un malaise vagal en roulant en moto. Les témoins vont me dire, ah ben, c'était sur une ligne droite, dans le Tarn-et-Garonne. Vous allez continuer à rouler en moto, mais on a senti qu'on était derrière vous, on a senti qu'il se passait, vous ne rouliez pas vite, vous étiez à 80, et puis 70, 60, 50, 40, 30. On s'est demandé ce qui vous arrivait, et puis on vous avait. Et je dormais, j'ai continué, tel un chevalier de l'Apocalypse, j'ai continué à rouler pendant au moins 200-300 mètres, sans connaissance, en moto, en ralentissant peu à peu. J'ai traversé la route, il n'y avait personne qui venait en face. Et je suis allé me vautrer comme une sombre merde dans le bas-côté en herbe sur lequel il n'y avait pas d'arbre, pas de poteau, pas de trucs, pas de machin. Je n'ai rien eu. J'ai cassé deux côtes, mais ça, c'est rien. Et aux urgences, le soir même, je raconte tout ça un peu en rigolant.
1: Parce
0: une journée aux urgences, Georges, je vous assure, c'est un grand moment. Et aux urgences, ils vont me dire, alors tout va bien pour l'accident. En revanche, vous avez une tâche. Dans l'estomac. Vous avez une tâche, je la regarde, je me demandais ce qu'elle voulait me dire. Quoi. Et alors il faudrait analyser, etc. Et tout à coup, je l'interromps. Et je lui dis, vous êtes en train de m'annoncer que j'ai un cancer. La dame qui me dit ça. Oui, oui, c'est ça. C'est tout juste, elle n'a pas dit, je cherchais le mot, c'est un cancer. Ah là là là là. Mais c'est. Bon. Mais
3: incroyable.
0: Oui, mais immédiatement, j'ai su que c'était pas. Enfin, j'ai su que c'était pas mon. Que mon heure n'était pas venue.
1: Il y avait l'ange gardien qui était.
0: Alors oui, obligé. Il y avait l'ange gardien.
1: Mais moi ça ne m'étonne pas.
0: Le personnage totalement inconséquent et inconscient que je peux être de temps en temps, le jour où je vais sur AZF, je suis inconscient. Il peut y avoir les fils électriques qui pendent, les odeurs, le poison. Je fais n'importe quoi. Ouais. Mais pas de masque, j'ai rien.
1: Mais sans faire de psycho de bar, là, moi, je pense que c'était tout à fait normal, parce qu'il y a quelque chose que vous n'aviez pas digéré.
0: Ah oui.
1: Voilà.
0: Oui, voilà ce qui arrive quand on se fait de la bile.
1: Exactement.
0: Ah non, mais oui, on peut.
1: Quelque chose qui vous est resté.
2: D'où le rock'n'roll.
0: Voilà.
2: Allez.
1: Voilà.
0: Ouais.
1: Mais quel message,
0: c'est bien, mais dit des bonnes conneries.
1: C'est difficile. Ah non, il est excellent. Il est excellent. Quel message maintenant?
0: Un message. Alors, bon, j'ai écrit ce livre à toute vitesse, parce qu'il fallait pas que je traîne. Je l'ai repris. C'est-à-dire que la première écriture me plaisait pas, donc j'ai fait une seconde écriture qui n'est pas loin de la première, mais qui est, à mon avis, mieux, entre guillemets. On écrit pour bien écrire, si possible.

0: Il n'y a pas de message, moi je n'ai pas de message à donner aux gens, hein. Je n'ai pas de leçon à donner aux gens. Simplement, puisque j'en suis guéri aujourd'hui, c'est un cancer TGV. Hein. 8 mois après, la chimio, l'opération, rechimio, guérison.
1: Ouais.
0: Voilà, alors après, ça peut toujours. Mais les cancers de l'estomac, ça récidive très rarement. En plus, il était situé en bas, c'est-à-dire pas près de l'œsophage.
1: Ah.
0: Et le problème, c'est quand ils sont situés près de l'œsophage.

0: bouquin comme ça, et dans mon bouquin, la tumeur parle à la première personne, oui, et explique qui elle est, ce qu'elle a fait. Ça me permet en plus de glisser un tas de choses,
1: avec humour également, oui, émotion, ironie.
0: Je le fais un peu passer pour un con, je la fais un peu passer pour une conne, cette tumeur. Mais parce que je l'aime pas, je la déteste, je la hais.
1: Que vous l'avez vaincu.
2: Voilà. Je sais ce que dit la tumeur. Elle dit, pour le journaliste, vous avez eu l'estomac, et pour moi aussi.
0: C'est gentil. Voilà, voilà. Donc c'est un livre, oui, entre gravité et insouciance.
1: Oui.
0: Insouciance, parce que je suis un peu comme ça. Mon heure n'est pas venue. Et gravité, parce qu'il y a tellement de millions de
1: gens. Mais c'est un grand message d'espoir.
0: Il y a tellement de gens qui souffrent, qui ont souffert de ça, qui souffrent de maladies, qui sont dans des... Enfin, vous savez, quand j'allais en chimio, c'est épouvantable, le chimio, je voyais des gens qui allaient s'en sortir, et j'en voyais qui ne s'en sortiraient pas. C'est... Ça se voyait. Voilà. Et c'est cruel, ça. C'est le hasard. Ah, mais c'est cruel et c'est le hasard de la vie. Mmh. Moi, j'avais pas honte de m'en sortir. Mais le moins que vous puissiez faire, c'est d'écrire un bouquin après et de donner un peu, enfin, de leur dire, voilà, moi, j'ai encore envie de vivre.
2: Un peu d'espoir pour ceux qui n'en ont plus. Hein.
1: C'est le but, bien sûr.
0: Si vous m'avez fait confiance quand j'étais journaliste, faites-moi confiance quand je vous raconte ça.
1: Et comme pour la première émission, tout se termine par des chansons. Alors je me retourne bien sûr vers Jamel et Bernard qui nous ont préparé un petit medley, je pense.
3: Ouais. Medley de Johnny Hallyday, je crois bien, c'est ça.
0: C'est bien, c'est pas le pire.
1: Allez, ça va mettre de l'ambiance pour terminer là.

0: Bravo. Et ensuite, on continue par...
1: Quoi, ma gueule?
2: Il fait bien, Fabrice Lucchini. Ah, ah,

0: Prêt pour une autre?
1: J'en ai assez d'entendre à la radio les mêmes sons et les mêmes tempos. 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

0: Happy the Bonnie Tony Rock and Roll. Okay.
1: Ouais.
2: Bravo!
1: Bravo!
2: Petite dernière pour la route. Allez, c'est parti!

0: Bravo! Bravo, bravo Germaine, bravo Bernard.
1: Dès qu'on chante du Hallyday, t'as tout le monde qui se met
0: à prendre la voix. Et d'autant plus, synchronicité. J'ouvre une parenthèse. Vous avez chanté Que je t'aime. À ta place, Bernard, ici, était assis Jean Renard.
1: Non,
2: oui. Mais oui, Que je t'aime.
0: Il y a quelques semaines, on a eu le grand plaisir. De l'accueillir.
1: Oh, bah,
0: oui, c'est voilà, le compositeur de Que je t'aime.
1: Ah, oh là. Maritza, c'est lui.
0: Avec
1: aussi,
0: David Gérard en été.
1: Ah oui, oui.
2: Tellement de choses.
0: Oh là là là là. C'était un bonheur de vous recevoir.
1: Oui, sympa.
0: Un monsieur.
1: Voilà.
0: Un grand monsieur.
1: Quand même, j'ai écrit Que je t'aime et.
0: Et d'autres tubes.
1: Respect. Ah oui.
0: Et avec Mike Brandt, Sylvie Vartan.
1: Sylvie Vartan, la Maritza.
0: La Maritza. Voilà, c'est quelque chose d'extraordinaire. Voilà, en tout cas, merci. Un mot de conclusion.
3: Eh bien, très heureux d'avoir passé ce moment avec Pierre Nicolas.
1: Comment il s'appelle
0: Roger Nicolas Non.
3: Roger Pierre Nicolas.
0: Roger Pierre Nicolas.
3: Non, un très bon moment,
0: excellent
3: moment de radio.
1: C'est moi.
3: Et de télévision, puisque nous sommes filmés.
0: Oui,
3: oui. On a les moyens ici.
0: On n'arrête pas les progrès maintenant.
3: Il n'y a pas Delphine, mais il y a Georges. non, mais un très bon moment et puis un plaisir d'accueillir nos amis.
0: Voilà. Un petit mot, Bernard.
4: C'est puits de savoir.
2: Plaisir de partager des histoires tellement intéressantes.
1: J'en ai des conneries à raconter. Hein.
0: Bon, on refait une troisième émission.
1: Voilà, on revient, de toute façon, dans une semaine.
0: J'écris
1: un livre vite fait, et puis je reviens.
0: Voilà. Allez, avec grand plaisir, le rendez-vous est pris. Un mot de conclusion, Pierre.
1: Dans mon prochain livre, je vous dirai tout ce que j'ai raconté qui était faux et qu'il ne fallait pas croire.
0: En tout cas, on a passé un excellent moment.
1: C'est le béaba du journaliste. Vous vous trompez, après vous dites maintenant c'est la vérité.
0: Oui, on s'en doutait.
3: Ça peut s'appeler ma vérité par le journaliste.
0: Très bien, voilà.
3: Est-ce qu'un journaliste est censé dire la vérité tout le temps?
1: Ah, je ne sais rien, moi je suis pas.
0: Un clin d'œil, Pierre. Sur le t-shirt.
1: Oui, les motos anciennes, ça me rappelle le garage.
0: Voilà, on y est en plein.
1: Moi,
0: voilà.
1: Ça, c'est une américaine, moi j'ai des japonaises plutôt.
2: Je roule un petit peu avec
1: principal, c'est d'avoir deux roues avec un moteur.
0: Autre débat. Merci à Cathy qui était parmi nous. Merci à Claude, le grand plaisir de vous accueillir. Bien sûr à Fabienne, notre collaboratrice. Et merci à vous tous, chers auditeurs, internautes. Et puis n'oubliez pas, je vous rappelle, le visiteur du soir. Je ne vois pas aux éditions.
1: Il n'y a pas d'édition, c'est moi l'édition.
0: Voilà. Ensuite, la mélodie du boomer de 1000 là, c'est

0: de 1954 à 1979 et là, celle-ci de 1980 à 2015. Pierre Nicolas, je vous conseille vivement, ce sont des petits bijoux de lecture.
1: Merci.
0: Ça va vous faire voyager dans le temps.
1: Merci pour les trouver.
0: Également.
1: Alors, pour les trouver, il faut.
0: Alors, soit dans les bonnes librairies.
1: Oui, non, bah non, justement. Je suis indépendant.
0: Ah, donc, et vous n'avez même pas le droit en tant qu'indépendant.
1: C'est un ordre. Je reviens faire un débat si vous voulez.
0: Ah oui.
2: Que, voilà. Pardon, l'éditeur.
1: C'est moi l'éditeur.
0: C'est moi l'éditeur. À compte d'auteur.
1: Alors même pas.
0: Non.
1: Je fais imprimer mes livres par Amazon, lequel Amazon se charge de les vendre si on veut les acheter sur Amazon. Sinon, si on veut les acheter auprès de moi, entre guillemets, et ben soit on me contacte par Facebook, soit je fais les salons. Je fais
0: un tas de salons. Vous mettre votre Facebook.
1: Oui, bah Pierre Nicolas.
0: Voilà, Facebook, hein, en bas de l'écran.
1: On est une cinquantaine au moins sur Facebook de Pierre Nicolas.
0: Ah oui, d'accord.
2: Des salons, des prochaines dates.
1: Je fais un tas de salons. À la fin de ce mois-ci, je suis à la Salvetat Saint-Gilles.
0: Oui.
1: Puis après, très vite après, je serai à Pamplonne.
0: D'accord.
1: Tarn, c'est ça. Hein. Voilà, donc je fais des salons du livre. Et on peut venir nous rencontrer, dédicacer, etc.
0: Alors,
1: et puis si un éditeur nous écoute, qui me contacte. Hein, j'écris pas avec mes pieds quand même.
0: Eh ben c'est parfait.
1: Hein,
0: voilà. Parfait. Pierre Nicolas, en tout cas on vous remercie.
1: Merci.
0: Merci à vous, internautes et auditeurs de Radio Axe Sud. Portez-vous bien, prenez soin de vous et on vous dit à très bientôt pour une autre émission des invités de Georges. Merci à vous tous et bye bye.
1: Merci.
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1: Bonjour, alors que le dépistage de l'exposition au cadmium en laboratoire de ville est remboursé pour les patients à risque depuis ce mardi, Pierre Souvet, cardiologue fondateur de l'association Santé Environnement France, déplore que les populations ciblées par ce dépistage ne correspondent pas à la réalité de celles à risque d'être contaminées. Il appelle les autorités à agir concrètement et à prendre toutes les mesures de cet enjeu de santé publique. Peu après un épisode de chaleur inédit en mai, une vague de chaleur plus intense s'installe progressivement en France cette semaine. Samedi et dimanche, les 40 degrés pourraient être atteints sur une grande partie du centre du pays. Le gouvernement annonce la fermeture temporaire d'un site officiel destiné aux volontaires pour des missions de bénévolat. Je veux aider.gouv.fr en raison d'un piratage. Des données auraient été extraites. Selon les premières analyses, quelques 550 000 comptes sont concernés par une extraction de données personnelles d'utilisateurs. Aucun compte utilisateur n'a été compromis, ni aucun mot de passe. Un véritable point de bascule, un rapport de l'Institut Reuters pour l'étude du journalisme indique que les réseaux sociaux et plateformes vidéo sont devenus pour la première fois cette année la principale source d'information mondiale. Utilisée par 54% des répondants, elle se retrouve désormais devant la télévision et les médias traditionnels dont le modèle économique est menacé. Le gouvernement va déployer un outil conversationnel d'intelligence artificielle auprès d'environ 1 million d'agents de la fonction publique d'État pour un coût estimé à 700 000 euros, incluant l'accès au modèle de Mistral. Cet outil destiné à l'assistance dans les tâches quotidiennes est notamment censé fluidifier la gestion de certaines procédures judiciaires, notamment. C'est la fin de ce flash, une très bonne journée à notre écoute.
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1: Bonjour au football, Coupe du Monde, sensation à Atlanta hier, l'Espagne qui figure parmi les grands favoris a été tenue en échec par la modeste équipe du Cap Vert, 0 partout pour son entrée dans la compétition. La Rora n'a visiblement pas su trouver la clé pour marquer face à la valeureuse défense des requins bleus, et ce malgré la possession du ballon et des tirs cadrés. Foot toujours, Pierre Sage quitte le RC Lens pour rejoindre Crystal Palace au sortir d'un exercice 2025-2026 historique qui a vu le Racing Club de Lens se qualifier pour la Ligue des Champions et remporter sa première Coupe de France. L'entraîneur a informé la direction du club de sa volonté de quitter

0: ses fonctions. Ainsi, le Racing a conclu un accord avec le Crystal Palace FC pour le transfert définitif du technicien vers le sud de Londres. Tennis, un an presque jour pour jour après leur quart de finale sur le gazon du Challenger de Nottingham, Terence Atman, 53e mondial, et Martin Landalou, 55e, se retrouvaient hier au premier tour du tournoi de Halle. Le nordiste, seul français présent dans le tableau allemand, resté sur 5 défaites d'affilée, mais il a mis fin à cette triste série en l'emportant sur le score de 6-3, 3-6, 7-6 en 2h17 de jeu. Auteur de 10 aces, il n'a perdu qu'une fois son service. Le voici donc en 8e de finale avec l'assurance de gagner 4 places au classement lundi prochain. Au tour suivant, Atman affrontera le vainqueur du match entre Thomas Etcheverry et Daniil Medvedev qui aura lieu aujourd'hui. Basket, l'ASVEL a annoncé hier le départ de Pierrick Poupé, à qui rien n'a été proposé pour la suite. Une nouvelle qui laisse le champ libre à Tony Parker, qui pourrait être très vite nommé entraîneur pour la saison prochaine. C'est la fin de ce flash, une très bonne journée à toutes et à tous.
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0: Bonsoir, le Parlement européen a adopté une loi interdisant entre autres la dénomination de steak végétal au nom de la protection des éleveurs tout en autorisant les saucisses et burgers végétariens. Le texte âprement discuté avait fait l'objet d'un compromis en mars entre eurodéputés et États membres. Les produits végétariens imitant la viande ont connu un essor spectaculaire au cours des dernières années. Le Parlement européen qui a aussi approuvé définitivement l'accord commercial conclu l'an dernier entre l'Union européenne et Donald Trump. Ce texte supprime les droits de douane appliqués dans l'UE sur la plupart des produits industriels et agricoles en provenance des États-Unis en échange du plafonnement à 15% des taxes imposées par le président américain sur les importations européennes. Un animateur d'une école parisienne poursuivi pour agression sexuelle sur mineur a été relaxé ce mardi par le tribunal correctionnel qui a estimé que l'infraction n'était pas suffisamment caractérisée. Il s'agissait de la première affaire jugée depuis la multiplication d'accusations de violence dans le périscolaire parisien. Depuis début 2026, 78 agents ont été suspendus dans les écoles de la capitale, dont 31 pour des suspicions de violence sexuelle. Depuis l'entrée en bourse de SpaceX, le patrimoine d'Elon Musk a fait un bond de 570 milliards de dollars. Le billionnaire qui détient 11% du capital de Tesla possède environ 45% de SpaceX, le groupe spatial qui a fait une entrée fracassante à Wall Street au point de valoir déjà plus de 2500 milliards de dollars. Si la fortune personnelle d'Elon Musk constituait une économie nationale, elle figurerait parmi les 20 plus importantes du monde. C'est la fin de ce flash, une bonne fin de journée à toutes et à tous.
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0: Bonjour au football, Coupe du Monde, sensation à Atlanta hier, l'Espagne qui figure parmi les grands favoris a été tenue en échec par la modeste équipe du Cap Vert, 0 partout pour son entrée dans la compétition. La Rora n'a visiblement pas su trouver la clé pour marquer face à la valeureuse défense des requins bleus, et ce malgré la possession du ballon et des tirs cadrés. Foot toujours, Pierre Sage quitte le RC Lens pour rejoindre Crystal Palace au sortir d'un exercice 2025-2026 historique qui a vu le Racing Club de Lens se qualifier pour la Ligue des Champions et remporter sa première Coupe de France. L'entraîneur a informé la direction du club de sa volonté de quitter ses fonctions. Ainsi, le Racing a conclu un accord avec le Crystal Palace FC pour le transfert définitif du technicien vers le sud de Londres. Tennis, un an presque jour pour jour après leur quart de finale sur le gazon du Challenger de Nottingham, Terence 53e mondial et Martin Landalou 55e se retrouvaient hier au premier tour du tournoi de Halle. Le nordiste seul français présent dans le tableau allemand resté sur 5 défaites d'affilée, mais il a mis fin à cette triste série en l'emportant sur le score de 6-3, 3-6, 7-6 en 2h17 de jeu. Auteur de 10 aces, il n'a perdu qu'une fois son service. Le voici donc en 8e de finale avec l'assurance de gagner 4 places au classement lundi prochain. Au tour suivant, Atman affrontera le vainqueur du match entre Thomas Echeverry et Daniil Medvedev qui aura lieu aujourd'hui. Basket, l'ASVEL a annoncé hier le départ de Pierrick Poupé à qui rien n'a été proposé pour la suite. Une nouvelle qui laisse le champ libre à Tony Parker qui pourrait être très vite nommé entraîneur pour la saison prochaine. C'est la fin de ce flash, une très bonne journée à toutes et à tous.
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4: La météo pour ce mardi 16 juin, le temps devient chaud et lourd au sud avec quelques averses ou orages possibles en fin de journée des Pyrénées au Massif central et aux Alpes. Les températures pour ce mardi matin, 12 degrés sur Strasbourg, 13 à Lille, 15 degrés pour Cherbourg, Lyon et Brest, 16 degrés pour Paris et Orléans, 17 degrés pour Nice et Toulouse, 18 à Bordeaux et Marseille, 19 degrés sur Biarritz.

0: Biarritz et Ajaccio. Et pour l'après-midi de ce mardi, dans la moitié nord, entre 20 et 29 degrés. Il fera 20 degrés sur la Bretagne, 23 en Normandie, 25 sur les Hauts-de-France et en Alsace, 29 degrés sur l'Île-de-France et le centre-Val de Loire. Dans la moitié sud, entre 24 et 32 degrés. Il fera 24 sur la région de Biarritz, 26 en Corse, 28 en région bordelaise et dans la vallée du Rhône, 28 à 29 le long de la Méditerranée et 32 degrés en Occitanie.
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0: Bonsoir, le Parlement européen a adopté une loi interdisant entre autres la dénomination de steak végétal au nom de la protection des éleveurs tout en autorisant les saucisses et burgers végétariens. Le texte âprement discuté avait fait l'objet d'un compromis en mars entre eurodéputés et États membres. Les produits végétariens imitant la viande ont connu un essor spectaculaire au cours des dernières années. Le Parlement européen qui a aussi approuvé définitivement l'accord commercial conclu l'an dernier entre l'Union européenne et Donald Trump. Ce texte supprime les droits de douane appliqués dans l'UE sur la plupart des produits industriels et agricoles en provenance des États-Unis en échange du plafonnement à 15% des taxes imposées par le président américain sur les importations européennes. Un animateur d'une école parisienne poursuivi pour agression sexuelle sur mineur a été relaxé ce mardi par le tribunal correctionnel qui a estimé que l'infraction n'était pas suffisamment caractérisée. Il s'agissait de la première affaire jugée depuis la multiplication d'accusations de violence dans le périscolaire parisien. Depuis début 2026, 78 agents ont été suspendus dans les écoles de la capitale, dont 31 pour des suspicions de violence sexuelle. Depuis l'entrée en bourse de SpaceX, le patrimoine d'Elon Musk a fait un bond de 570 milliards de dollars. Le billionnaire qui détient 11% du capital de Tesla possède environ 45% de SpaceX, le groupe spatial qui a fait une entrée fracassante à Wall Street au point de valoir déjà plus de 2500 milliards de dollars. Si la fortune personnelle d'Elon Musk constituait une économie nationale, elle figurerait parmi les 20 plus importantes du monde. C'est la fin de ce flash, une bonne fin de journée à toutes et à tous.
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1: Bonsoir, le Parlement européen a adopté une loi interdisant entre autres la dénomination de steak végétal au nom de la protection des éleveurs tout en autorisant les saucisses et burgers végétariens. Le texte âprement discuté avait fait l'objet d'un compromis en mars entre eurodéputés et États membres. Les produits végétariens imitant la viande ont connu un essor spectaculaire au cours des dernières années. Le Parlement européen qui a aussi approuvé définitivement l'accord commercial conclu l'an dernier entre l'Union européenne et Donald Trump. Ce texte supprime les droits de douane appliqués dans l'UE sur la plupart des produits industriels et agricoles en provenance des États-Unis en échange du plafonnement à 15% des taxes imposées par le président américain sur les importations européennes. Un animateur d'une école parisienne poursuivi pour agression sexuelle sur mineur a été relaxé ce mardi par le tribunal correctionnel qui a estimé que l'infraction n'était pas suffisamment caractérisée. Il s'agissait de la première affaire jugée depuis la multiplication d'accusations de violence dans le périscolaire parisien. Depuis début 2026, 78 agents ont été suspendus dans les écoles de la capitale, dont 31 pour des suspicions de violences sexuelles. Depuis l'entrée en bourse de SpaceX, le patrimoine d'Elon Musk a fait un bond de 570 milliards de dollars. Le billionnaire qui détient 11% du capital de Tesla possède environ 45% de SpaceX, le groupe spatial qui a fait une entrée fracassante à Wall Street au point de valoir déjà plus de 2500 milliards de dollars. Si la fortune personnelle d'Elon Musk constituait une économie nationale, elle figurerait parmi les 20 plus importantes du monde. C'est la fin de ce flash, une bonne fin de journée à toutes et à tous.
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3: Bonjour, football, Coupe du Monde, sensation à Atlanta hier. L'Espagne, qui figure parmi les grands favoris, a été tenue en échec par la modeste équipe du Cap-Vert, 0 partout. Pour son entrée dans la compétition, la Rora n'a visiblement pas su trouver la clé pour marquer face à la valeureuse défense des requins bleus, et ce malgré la possession du ballon et des tirs cadrés. Foot toujours, Pierre Sage quitte le RC Lens pour rejoindre Crystal Palace au sortir d'un exercice 2025-2026 historique qui a vu le Racing Club de Lens se qualifier pour la Ligue des Champions et remporter sa première Coupe de France. L'entraîneur a informé la direction du club de sa volonté de quitter ses fonctions. Ainsi, le Racing a conclu un accord avec le Crystal Palace FC pour le transfert définitif du technicien vers le sud de Londres. Tennis, un an presque jour pour jour après leur quart de finale sur le gazon du Challenger de Nottingham, Terence Atman, 53e mondial, et Martin Landalou, 55e, se retrouvaient hier au premier tour du tournoi de Halle. Le nordiste, seul français présent dans le tableau allemand, resté sur 5 défaites d'affilée, mais il a mis fin à cette triste série en l'emportant sur le score de 6-3, 3-6, 7-6 en 2h17 de jeu. Auteur de 10 aces, il n'a perdu qu'une fois son service. Le voici donc en 8e de finale avec l'assurance de gagner 4 places au classement lundi prochain. Au tour suivant, Atman affrontera le vainqueur du match entre Thomas Etcheverry et Daniil Medvedev qui aura lieu aujourd'hui. Basket, l'ASVEL a annoncé hier le départ de Pierrick Poupé, à qui rien n'a été proposé pour la suite. Une nouvelle qui laisse le champ libre à Tony Parker, qui pourrait être très vite nommé entraîneur pour la saison prochaine. C'est la fin de ce flash, une très bonne journée à toutes et à tous.
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1: Bonjour les filles, bonjour les garçons, bienvenue sur le Funk Anthology. Vous écoutez DJ Vibe comme chaque semaine de Classic to Very Rare Records.

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J-Pay, DJ Vibe, la collection à portée de main à l'instant, album de la semaine, MCA Records, Jody Watley, à suivre sur le meilleur du son des années 80, le Robert White, et tout de suite, Doris Kay.

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solide, très très solide sur le Funk Anthology Ultra Remix de Morris Day. À suivre Shalamar et tout de suite The Tears.

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3: Il est 1h.
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4: Bonsoir, le Parlement européen a adopté une loi interdisant entre autres la dénomination de steak végétal au nom de la protection des éleveurs tout en autorisant les saucisses et burgers végétariens. Le texte âprement discuté avait fait l'objet d'un compromis en mars entre eurodéputés et États membres. Les produits végétariens imitant la viande ont connu un essor spectaculaire au cours des dernières années. Le Parlement européen, qui a aussi approuvé définitivement l'accord commercial conclu l'an dernier entre l'Union européenne et Donald Trump, ce texte supprime les droits de douane appliqués dans l'UE sur la plupart des produits industriels et agricoles en provenance des États-Unis en échange du plafonnement à 15% des taxes imposées par le président américain sur les importations européennes. Un animateur d'une école parisienne poursuivi pour agression sexuelle sur mineur a été relaxé ce mardi par le tribunal correctionnel qui a estimé que l'infraction n'était pas suffisamment caractérisée. Il s'agissait de la première affaire jugée depuis la multiplication d'accusations de violence dans le périscolaire parisien. Depuis début 2026, 78 agents ont été suspendus dans les écoles de la capitale, dont 31 pour des suspicions de violence sexuelle. Depuis l'entrée en bourse de SpaceX, le patrimoine d'Elon Musk a fait un bond de 570 milliards de dollars. Le billionnaire qui détient 11% du capital de Tesla possède environ 45% de SpaceX, le groupe spatial qui a fait une entrée fracassante à Wall Street au point de valoir déjà plus de 2500 milliards de dollars. Si la fortune personnelle d'Elon Musk constituait une économie nationale, elle figurerait parmi les 20 plus importantes du monde. C'est la fin de ce flash, une bonne fin de journée à toutes et à tous.
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4: Bonjour au football, Coupe du Monde, sensation à Atlanta hier. L'Espagne, qui figure parmi les grands favoris, a été tenue en échec par la modeste équipe du Cap Vert, 0 partout pour son entrée dans la compétition. La Rora n'a visiblement pas su trouver la clé pour marquer face à la valeureuse défense des requins bleus, et ce malgré la possession du ballon et des tirs cadrés. Foot toujours, Pierre Sage quitte le RC Lens pour rejoindre Crystal Palace au sortir d'un exercice 2025-2026 historique qui a vu le Racing Club de Lens se qualifier pour la Ligue des Champions et remporter sa première Coupe de France. L'entraîneur a informé la direction du club de sa volonté de quitter ses fonctions. Ainsi, le Racing a conclu un accord avec le Crystal Palace FC pour le transfert définitif du technicien vers le sud de Londres. Tennis, un an presque jour pour jour après leur quart de finale sur le gazon du Challenger de Nottingham, Terence Atman, 53e mondial, et Martin Landalou, 55e, se retrouvaient hier au premier tour du tournoi de Halle. Le nordiste, seul français présent dans le tableau allemand, resté sur 5 défaites d'affilée, mais il a mis fin à cette triste série en l'emportant sur le score de 6-3, 3-6, 7-6 en 2h17 de jeu. Auteur de 10 aces, il n'a perdu qu'une fois.

0: son service. Le voici donc en 8e de finale avec l'assurance de gagner 4 places au classement lundi prochain. Au tour suivant, Atman affrontera le vainqueur du match entre Thomas Etcheverry et Daniil Medvedev qui aura lieu aujourd'hui. Basket, l'ASVEL a annoncé hier le départ de Pierrick Poupé à qui rien n'a été proposé pour la suite. Une nouvelle qui laisse le champ libre à Tony Parker qui pourrait être très vite nommé entraîneur pour la saison prochaine. C'est la fin de ce flash, une très bonne journée à toutes et à tous.
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0: Il est 2h.
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2: Bonsoir, le Parlement européen a adopté une loi interdisant entre autres la dénomination de steak végétal au nom de la protection des éleveurs tout en autorisant les saucisses et burgers végétariens. Le texte âprement discuté avait fait l'objet d'un compromis en mars entre eurodéputés et États membres. Les produits végétariens imitant la viande ont connu un essor spectaculaire au cours des dernières années. Le Parlement européen qui a aussi approuvé définitivement l'accord commercial conclu l'an dernier entre l'Union européenne et Donald Trump. Ce texte supprime les droits de douane appliqués dans l'UE sur la plupart des produits industriels et agricoles en provenance des États-Unis en échange du plafonnement à 15% des taxes imposées par le président américain sur les importations européennes. Un animateur d'une école parisienne poursuivi pour agression sexuelle sur mineur a été relaxé ce mardi par le tribunal correctionnel qui a estimé que l'infraction n'était pas suffisamment caractérisée. Il s'agissait de la première affaire jugée depuis la multiplication d'accusations de violence dans le périscolaire parisien. Depuis début 2026, 78 agents ont été suspendus dans les écoles de la capitale, dont 31 pour des suspicions de violence sexuelle. Depuis l'entrée en bourse de SpaceX, le patrimoine d'Elon Musk a fait un bond de 570 milliards de dollars. Le billionnaire qui détient 11% du capital de Tesla possède environ 45% de SpaceX, le groupe spatial qui a fait une entrée fracassante à Wall Street au point de valoir déjà plus de 2500 milliards de dollars. Si la fortune personnelle d'Elon Musk constituait une économie nationale, elle figurerait parmi les 20 plus importantes du monde. C'est la fin de ce flash, une bonne fin de journée à toutes et à tous.

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3: Bonjour, football, Coupe du Monde, sensation à Atlanta. Hier, l'Espagne, qui figure parmi les grands favoris, a été tenue en échec par la modeste équipe du Cap-Vert, 0 partout. Pour son entrée dans la compétition, la Roja n'a visiblement pas su trouver la clé pour marquer face à la valeureuse défense des requins bleus, et ce malgré la possession du ballon et des tirs cadrés. Foot toujours, Pierre Sage quitte le RC Lens pour rejoindre Crystal Palace au sortir d'un exercice 2025-2026 historique qui a vu le Racing Club de Lens se qualifier pour la Ligue des Champions et remporter sa première Coupe de France. L'entraîneur a informé la direction du club de sa volonté de quitter ses fonctions. Ainsi, le Racing a conclu un accord avec le Crystal Palace FC pour le transfert définitif du technicien vers le sud de Londres. Tennis, un an presque jour pour jour après leur quart de finale sur le gazon du Challenger de Nottingham, Terence Atman, 53e mondial, et Martin Landalou, 55e, se retrouvaient hier au premier tour du tournoi de Halle. Le nordiste, seul français présent dans le tableau allemand, resté sur 5 défaites d'affilée, mais il a mis fin à cette triste série en l'emportant sur le score de 6-3, 3-6, 7-6 en 2h17 de jeu. Auteur de 10 aces, il n'a perdu qu'une fois son service. Le voici donc en 8e de finale avec l'assurance de gagner 4 places au classement.